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0: Voici un appareil de mon invention. 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L'expérience consiste à dématérialiser en quelque sorte le sujet par une désintégration de ses atomes et à les projeter vers le passé où l'individu va se reconstituer intégralement.
1: L'avez-vous déjà réalisé expérimentalement ?
0: Non.
1: Ce n'est donc qu'une simple théorie comme il y en a beaucoup.
0: Théorie qui peut devenir une réalité pratique. Les calculs que j'ai faits et vérifiés me permettent d'en affirmer le bien fondé.
2: Dans ce cas, si vous êtes aussi sûr de vous, pourquoi ne l'expérimentez-vous pas ?
0: Parce que je n'ai pas trouvé jusqu'ici le sujet qui accepterait de s'y prêter. Et d'après les calculs, le sujet idéal de l'expérience devrait être du sexe féminin, cela pour des raisons d'ordre biologique. 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
1: Mais c'est tout naturel. Je déclinerai moi aussi cet honneur, croyez-le, parce que je suppose que l'expérience doit présenter de gros risques, n'est-ce pas ?
0: Je reconnais, le fait pour l'être humain de revivre une vie antérieure peut en effet affecter son équilibre mental.

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7: Salut à tous, c'est Hugo. Vous êtes bien sur Radio Campus Montpellier et on se retrouve aujourd'hui pour l'agenda culturel de la semaine. On commence tout de suite. Samedi, c'est le retour du Festival des Fanfares de Montpellier. Cette année encore, les nombreux équipages fanfarons internationaux, nationaux et locaux se produiront pour notre plus grand plaisir. Avec plus de 20 fanfares qui déambuleront dans les différents quartiers de Montpellier. Le Paname Comedy Club fait escale au Quorum de Montpellier pour une soirée 100% stand-up. Entre talents émergents et figures déjà bien installées, cette tournée promet une belle soirée pour les amateurs d'humour à 20h30. Dimanche, l'association Zadigo Zinc et le Café des Enfants organisent un événement gratuit qui s'appelle La Rue aux Enfants, dimanche donc de 14h à 19h, rue Ballard. L'initiative vise à transformer temporairement la rue en un espace de jeu, de rencontre et de convivialité. Elle poursuit plusieurs objectifs, permettre aux enfants de jouer librement à proximité de leur domicile, favoriser la mixité sociale et les échanges entre habitants, mais aussi promouvoir dans un cadre urbain plus apaisé, végétalisé et propice aux mobilités douces comme la marche, le vélo ou le roller. Au Théâtre des Beaux-Arts Tabar, retrouvez Eva Jean et la pièce « Je suis ton père avec le look de ta mère ». Nommée en 2023 au Trophée de la Comédie Musicale dans la catégorie « Meilleur spectacle musical », après 2 ans de succès au Point Virgule à Paris et au Festival d'Avignon, entre chansons intemporelles et créations originales, Eva Jean explore des univers qui mêlent intensité, poésie et modernité. Une performance qui touche le cœur et l'âme pour tous les publics. Rendez-vous à 14h30. Merci à tous pour votre écoute, c'était l'agenda culturel de la semaine et nous on se retrouve la semaine prochaine.
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9: Je sens que nous allons passer un petit moment bien agréable, enfin si vous n'y voyez pas d'inconvénient, bien sûr.
10: Oui.
11: Vous permettez?
12: Qui êtes-vous?
10: Bonsoir.
9: Entrez donc un instant dans ma chambre, nous allions justement boire un peu de Porto.
10: Possède-moi.
11: Possède-moi, mais comment?
10: Possède-moi tout entière.
11: Vous dites tout entière, ça me paraît difficile.
10: T'es vraiment un salaud, tu sais.
12: Qui êtes-vous?
10: Il y a une chose qu'il faut que je te demande. Ne le raconte à personne, surtout.
11: Mais non, bien entendu. Jamais je n'en parlerai. Comptez sur moi, c'est juré.
13: Avez-vous vu les tatouages qu'ils ont?
14: Parlez.
9: Aujourd'hui, je vous parlerai de l'estomac.
15: Je crois avoir pu identifier quelques sons très significatifs. À mon avis, ils proviennent d'une langue très ancienne dont les mots représentent l'expression pure et simple du subconscient.
12: Qui êtes-vous? Qui êtes-vous?
16: Quoi? T'es pas content?

0: passe-t-il, Joanna? Dis-moi.
1: Dites, c'était quoi ce bain de vapeur?
2: Certains prétendent qu'il s'agirait d'actes de cannibalisme. Qu'en dites-vous?
3: Si vous voulez, le professeur Stafford vous l'expliquerait mieux.
4: Qui vous a raconté des histoires pareilles?
1: Oui, c'est ça, vous me faites marcher.
5: La réalité terrestre se diffère de l'au-delà.
6: Ne vous inquiétez pas, c'est terminé.
7: Je dis le plus important, c'est cette présence qui m'envahit.
2: Mais qu'en dites-vous?
5: Expression pure et simple du subconscient.
2: Une journaliste doit toujours s'informer.
1: Pas du tout.
8: À mon tour de vous souhaiter bonne
9: Merci,
8: chance.
9: Merci, professeur. Qu'est-ce que c'est que ça?
10: Mais enfin, mais qu'est-ce qui vous prend?
11: Bon sang, qu'est-ce qu'on fait ici?
2: Oui, c'est Dan.
11: Il faut rentrer tout de suite à la maison. Vite, allons-y.
2: Je trouve ça curieux.
4: Et dites-moi pourquoi.
5: Je crois avoir pu identifier quelques sons très significatifs.
12: Jusqu'à présent, toutes ces informations sont restées secrètes.
4: Vous la fermez?
13: Ah, parce que vous me tutoyez encore.
10: Allez-vous-en!
14: Tu viens avec moi, t'as compris, Herbie? Taxi!
15: Il sera ainsi en permanence sous mon entière domination.
16: Je suis le serpent à plumes.
17: Et bien sûr, c'est ça.
15: Ce que vous dites est absolument incroyable.
16: Numéro 2.
18: J'ai besoin que vous récupériez vos forces.
19: Il n'y a que toi qui peux faire quelque chose.
20: Ce pauvre Santo se fait des illusions. Il croit avoir gagné la partie, mais il ignore tout du piège terrible que nous allons lui tendre.
18: Un jugement tout à fait superficiel.
4: Possède-moi.
21: Et faites exécuter cette Madame Mendes.
22: D'accord. Il ne reste plus que la contrainte physique, mais je refuse la violence.
18: Oui, j'espère bien qu'ils l'épargneront.
23: Pendant votre séjour à Washington, le phénomène s'est développé considérablement. Nous pensons que la cause est probablement due à la trop grande absorption des acides aminés contenus dans le liquide où il se trouve immergé, mais l'équilibre du dosage est maintenant rétabli.
15: Un être au pouvoir extraordinaire va se développer au sein de cette cellule.
22: Oui, immédiatement.
12: Dernier souvenir visuel.
10: Mais enfin, mais qu'est-ce qui vous prend? Vous ne vous en rappelez plus?
15: Attends une minute. Oh, c'est ça, Morgan.
12: C'est celui d'une vague faite d'un liquide vert, qui était un liquide radioactif. Toxicité assurée.
18: Personne n'a pu l'aider. Car nous aussi, nous devions nous défendre.
24: J'ai bien peur.
4: Vous ne voulez pas aller à son secours?
18: C'est trop tard.
15: J'aimerais que vous répondiez à ma question. Comment y croyez-vous?
5: Ce mot, par exemple, veut dire la Terre. Et celui-là exprime l'univers. Quant à cet autre, il signifie la force.
4: Votre information, ce serait plutôt un tuyau crevé.
25: De nombreux animaux dits supérieurs protègent leur territoire de chasse et leur source de nourriture, et peut-être sont-ils suffisamment intelligents aussi pour comprendre que l'homme est l'ennemi par excellence.
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0: Alors aujourd'hui, effectif réduit, la tempête des partiels et du mémoire commence à avoir raison de nous. Mais pas de panique, on tente de rester lucide et j'ai réussi à ramener autour de cette table deux de vos chroniqueuses préférées. Hello Loane.
1: Bonjour.
0: Et salut Irina.
2: Coucou.
0: Alors au programme, Irina va nous transmettre ses savoirs autour du tourisme sexuel et Loane a décidé de venir nous parler de son travail de terrain. Histoire de prouver qu'on fait pas que du théorique et que ça nous arrive des fois d'aller discuter avec les principaux concernés avant d'en tirer des conclusions hâtives. Donc sans plus tarder, je t'en prie Loane, je te cède le micro, présente-nous et dis-nous-en un peu plus sur ton sujet favori, le système carcéral.
1: Eh ben merci beaucoup pour cette super transition. Et donc comme tu l'as dit, aujourd'hui moi pour des raisons purement utilitaristes de mon temps, qui n'est peut-être pas de l'argent mais tout aussi rare, je vais vous parler de mon terrain de mémoire, qui va être rendu dans 2 semaines normalement. Donc s'il y a des trucs qui vous semblent pas au point, ne me le dites surtout pas parce que c'est trop tard. Donc moi j'ai décidé de travailler sur la parole en détention et plus précisément sur les mécanismes à travers lesquels elle peut être silenciée ou au contraire exprimée. Pour ce faire, j'ai participé à l'animation d'un atelier d'éloquence dispensé par 2 associations dans un centre pénitentiaire et jeté volontairement les noms de des endroits pour des raisons éthiques. L'idée, c'était de comprendre si, dans un espace aussi autoritaire que celui d'une prison, des ateliers d'éloquence pouvaient participer à « libérer » entre guillemets la parole des détenus, et si oui, comment. Parce que, breaking news, le milieu carcéral est tellement coercitif qu'il réduit la parole des détenus au silence. Pas dans le sens où ils doivent se taire, mais dans le sens où leur parole est inexistante. Ici, je suis les pas de ce bon vieux Foucault et de son analyse de l'ordre du discours qui explique, grosso modo, qu'il existe une multitude de processus à travers lesquels un discours peut être rendu inaudible, et que donc, à l'inverse, pour être effectif, un discours doit respecter certaines règles tacites, comme la conformité au regard de sa discipline, l'adéquation entre la nature d'un discours et son auteur, ou simplement un espace d'expression adapté. Et donc, s'il existe un endroit particulièrement contraignant en termes de règles à suivre, c'est bel et bien la prison, qui impose des normes très strictes sur les individus incarcérés et de fait sur leurs paroles. Donc par exemple, dans ce que j'ai pu observer, les détenus ne peuvent pas entièrement dire ce qu'ils veulent parce que leurs courriers sont régulièrement ouverts et lus. La surveillance est omniprésente jusqu'aux surveillants qui écoutent aux portes, ce qui incite naturellement les individus à contrôler eux-mêmes leurs paroles. Parce qu'une critique trop véhémente des conditions de détention peut engendrer une rupture de travail, l'impossibilité de suivre des ateliers ou encore des gardiens qui oublient, entre guillemets légalement, la cellule, enfin d'ouvrir la cellule pour un rendez-vous important, ce qui peut empêcher par exemple des réductions de peine importantes. De plus, la plupart des requêtes émises par les détenus leur sont répondues par « tu n'avais qu'à pas être en prison ». Donc en fait ici le fait même d'être un détenu invalide n'importe quel énoncé et ils sont coupables de par nature et n'ont rien à dire. On peut aussi parler de la surpopulation carcérale qui, au-delà d'une détérioration des conditions de vie en détention, a un effet d'anonymisation dans la masse des individus mais aussi de ce qu'ils ont à dire. Ou encore l'incitation massive des prises de médicaments de type somnifère qui font dormir les individus constamment et ainsi les empêchent de s'exprimer. Sauf s'ils partent dans leur sommeil, mais c'est un autre sujet. Et donc c'est dans ce contexte que proposer des cours d'éloquence peut comporter plusieurs enjeux, comme celui de donner des outils d'expression à des individus qui s'en sont vus trop souvent privés, donner un espace libre d'expression et surtout donner un espace d'écoute, où la parole elle est alors montrée comme ayant une certaine valeur. La proposition des cours, c'était de créer un texte selon le thème de son choix, du format de son choix et de la durée de son choix. Avec même une grosse parenthèse qui était d'éviter de critiquer l'administration pénitentiaire. Et donc ensuite, les textes que les détenus ont créés, ils étaient restitués devant un public. Et donc ces simples propositions en soi, ça constitue déjà une subjectivation de la parole. Genre ça rend les auteurs sujets de leur propre parole. Parce que les détenus peuvent, à quand même un gros détail près, s'exprimer sur ce qu'ils veulent et on leur indique que ça sera écouté par des gens. Ça a amené à des textes de fous, hyper émouvants et créatifs, et même à des trucs un peu drôles, où je me suis par exemple retrouvée à devoir écouter une explication point par point et très imagée de pourquoi un détenu allait prendre en 1v1 le directeur de la prison dans une cage de MMA. Et j'ai dû, suivant mon rôle d'ethnographe, évidemment trouver des arguments et lui dire « Ah oui, mais donc pourquoi ?» etc. C'est ouais. Vachement bien. Et à la fin, il est parti au milieu du cours et il m'a dit « bah, merci beaucoup pour tes arguments, je vais dire que c'est grâce à toi, au directeur, que t'es d'accord avec ce que je dis, c'est super. » Très, très biaisé, mais bon, tout va bien. Apprendre l'art de l'éloquence, c'est apprendre l'art de convaincre, ce qui peut avoir des enjeux énormes en détention. Ça peut être convaincre l'administration pénitentiaire de changer de cellule parce que le co-détenu est dangereux, convaincre l'expert psychiatre pour avoir une meilleure chance à son procès, convaincre les surveillants de verser son argent qui est nécessaire à la survie en prison. Et ça, la plupart des élèves, ils avaient déjà des outils à ce niveau-là, parce que justement, persuader, ça peut être un des rares leviers à leur disposition.

0: pour que leur parole elle puisse fonctionner et être prise en compte. Ce qui était hyper intéressant à observer. Et ensuite, finalement, juste la création d'un espace en dehors du quotidien carcéral, ça amène nécessairement un espace de discussion entre les détenus qui ne se croisent pas forcément parce qu'ils ne sont pas tous dans les mêmes bâtiments. J'ai vu que c'était des pipelettes de zinzin. À chaque cours, ils parlaient généralement de leurs conditions de détention, mais ils avaient du coup un espace de discussion, quoi. Ils discutaient aussi des dramas de la prison, des spéculations de exactement de qui avait fait quoi, pourquoi ils étaient là, des surveillants considérés comme incompétents ou peut-être violents ou dangereux. Donc c'est aussi des outils de partage de survie. Et donc même s'il y avait une interdiction, comme je l'ai dit au début, de parler précisément de ce sujet, des conditions de détention, dans les textes qui seraient récités plus tard, et ben en fait le thème il a quand même été abordé, pas du coup dans les textes, mais entre eux, pendant ces moments, avec en face du coup une écoute et un partage d'expérience. Et donc le temps des cours, ils pouvaient quand même être sujets de leur propre témoignage. Et ça, c'est aussi un vecteur de subjectivation de la parole. Mmh. Et voilà. Et j'ai pas encore fini mon mémoire, donc je n'ai pas de conclusion à vous donner, à part que même dans un espace aussi strict et autoritaire qu'une prison, les acteurs trouvent toujours des leviers pour déborder du cadre et se faire entendre. Et que ça serait bien de se pencher politiquement sur le sujet, de les écouter, notamment sur les conditions de vie déplorables qu'ils subissent. Voilà.
1: Eh bien, quelle chronique!
2: Incroyable.
0: Très dur de devoir résumer un mémoire de presque 150 pages.
1: Surtout que ça fait vraiment des mois, voire un an qu'on est dessus. Donc synthétiser, c'est pas l'exercice le plus facile en général.
2: Tête dedans.
0: Non, de fou.
1: Ouais. Mais tu veux commencer?
2: Ouais, je sais pas, parce que c'est. Mais je pense que c'est le livre de Foucault, justement. Là. Je me rappelle plus comment il s'appelle, sur le milieu carcéral. Enfin,
0: Surveiller et punir.
2: Ah voilà, c'est ça. J'avais commencé à le lire, mais des chapitres vraiment random. Et je me rappelle juste d'un passage où il expliquait que, en fait, ça fait des années qu'en France, on est au courant que la façon dont on emprisonne les gens et tout, ça ne marche pas. Mais qu'on a juste décidé de continuer en sachant pertinemment que ça ne fonctionnait pas. Mmh. Et voilà, c'est tout ce que j'ai à dire. C'est mon idée.
0: Non, mais complètement. Mais parce que ça... Après, là, c'est plus des logiques politiques. Et c'est... un autre auteur, c'est Vacan, qui parle de ça. C'est que... avoir un État qui réprimande et qui enferme, et du coup la solution pénale, c'est un moyen de remplacer les vecteurs sociaux, enfin l'État social, tu vois, et que du coup c'est genre trouver une solution pour éviter de résoudre socialement des problèmes à la délinquance par exemple, et du coup à l'enfermement.
2: Ouais. Parce que je me rappelle d'un passage où justement c'était un peu les gens qui sont assignés à domicile, où ils ont un travail, mais tous les soirs ils doivent rentrer chez eux, et du coup ils sont interdits de sortir d'une certaine zone, mais le problème c'est qu'il n'y avait pas de travail dans cette zone, où la personne s'est fait virer, ou en tout cas, il y a eu un problème de travail, mais ne pouvant pas sortir de cette zone pour trouver du travail, a dû retourner dans la délinquance et justement se mettre à voler pour pouvoir survivre. Ouais, parce qu'il y avait un peu, en fait, une zone grise où il était bloqué. Et du coup, ça a continué à pousser les gens toujours dans les mêmes schémas, puisqu'on les maintient dans la misère.
1: Bah ouais, la question de la réinsertion, elle est hyper délicate, quoi. Et quand on t'écoute les concernés aussi, tu te rends compte que c'est pas quelque chose qui arrive comme ça, comme un cheveu sur la soupe.
0: Non mais carrément. Mais puis c'est un peu le mot magique qu'on leur sort en mode vous allez aller en prison, puis comme ça, ça va participer à votre réinsertion sociale. Mais il y a littéralement, déjà vraiment juste la surpopulation carcérale, ça empêche genre les moindres petits efforts qui sont faits. Comme tu vois, les ateliers, tu vois, enfin moi c'était super les ateliers d'éloquence, mais il y avait 10 personnes grand maximum qui pouvaient y accéder sur une... J'ai pas du tout les chiffres de population, mais c'est vraiment...
1: Oui, c'est très petit, quoi.
0: Risoire, par rapport au nombre de gens qui peuvent le faire. Le travail, c'est pareil, du coup, la plupart du temps, tu peux pas faire, quoi.
1: Moi, j'avais une question justement là-dessus. Vu que t'as été un peu un témoin, entre guillemets, de l'ambiance qui se passe dans les prisons, est-ce que tu peux nous en dire un peu plus? Parce que c'est un milieu extrêmement fermé, et c'est vrai que ça scinde un petit peu la population de ceux qui sont initiés à cet endroit et ceux qui ne le sont pas. Et du coup, peut-être... je crois que t'as même l'anthropologue Marc Auger qui le prenait comme exemple des espaces liminaires. Qui constitue vraiment un monde presque à part entière. Est-ce que tu peux nous en dire un petit peu plus sur l'ambiance presque organique, si on peut se permettre, dans ce genre de milieu et sur ton terrain, qu'est-ce qui t'a frappé, toi?
0: Après, ça sera évidemment de mon point de vue, de genre c'était la première fois, au bout de la quatrième fois, je commençais un peu plus à connaître le trajet par exemple pour y aller. Ouais. Mais c'était vraiment la première fois que j'y allais, donc évidemment moi c'était tout le truc de nouveau. Mais déjà, tu vois la différence avec que c'était une agente du SPIP qui nous faisait rentrer, parce qu'on n'a pas le droit de rentrer tout seul.
1: C'est quoi le SPIP?
0: service de probation et d'insertion pénitentiaire. Oh,
2: bravo, bravo, bravo.
0: Incroyable. Donc celle qui avait les clés, qui nous accueillait et tout à chaque fois à l'entrée, et elle, tu voyais qu'elle avait vraiment l'habitude de tout. Mais on allait, ça s'appelle l'espace sociaux, on allait toujours à cet endroit-là, c'est là où il y a la salle de cours, il y a la bibliothèque, etc. Mm-hmm. Et c'est l'espace qui est le plus proche de la sortie.
1: D'accord.
0: Et déjà, rien que pour aller là, on doit passer 10 portes. Enfin,
2: ouais,
0: 10
2: c'est
0: portes
2: ce que j'allais
0: ou 10 grilles
2: ouais.
0: et tout machin. Et à chaque fois, t'attends genre 10 minutes parce que tu dois sonner, tu dois attendre que ouais. ce soit pas un surveillant, mais bref, la personne dans la centrale qui t'ouvre. T'attends là, ensuite on te dit bien qu'il faut absolument fermer la porte derrière toi avant de pouvoir ouvrir la première parce que sinon c'est pas possible. Si l'endroit où j'étais, s'il y avait aussi un quartier mineur. Et du coup, s'il y a des détenus mineurs qui traversent la prison, ça bloque tout absolument.
1: Ah oui?
0: Parce qu'il faut qu'on les passe, ouais, parce qu'ils ont droit, leur quartier il est à part, ah et ouais. du coup, genre, même quand ils se dépassent, il faut qu'ils aient absolument aucun contact avec les majeurs.
1: Okay.
0: Donc ça bloque tout.
1: Ouais.
0: Après, même, enfin, juste, ça pue, c'est moche, c'est délabré, c'est terrible.
1: Ouais, ouais.
2: Moi, je change un peu de sujet. Je sais pas si ça a à voir ou pas, mais c'est par rapport au film qui est sorti l'an dernier, je crois. Mais je l'ai pas vu, malheureusement. Mais avec Adèle et Exarchopoulos, là, où c'était justement des victimes, où il y avait des sortes d'ateliers de parole.
0: Je verrai toujours mon visage.
2: Ouais, tu l'as vu ou pas?
0: Ouais, bien sûr. Ouais, sur la justice restaurative. Restauratrice.
2: Et ça, tu sais si ça se fait vraiment, ou si c'est que ça commence vraiment juste à s'installer? Si t'as des choses à dire là-dessus, hein, sinon...
0: Ouais, ouais, carrément. Ça existe, ça se fait en France. Mais justement, la scène inverse est en train de se décliner parce que... je pourrais pas vous citer du tout les textes de loi exacts, mais Darmanin, il a... En gros, genre ça, c'était fait par des associations de gens quand même formés professionnellement, mais c'était majoritairement des assos à but non lucratif qui le faisaient. Et Darmanin, il a... changer ce truc-là, il a enlevé les financements de la majorité de ses assos pour justement que ce soit des gens du personnel pénitentiaire qui puissent organiser ce genre de
2: rencontre.
0: Ouais, ouais, merci, okay. Exactement. Sauf que du coup, c'était des experts psychiatres, ça va être des des éducateurs un peu spécialisés mais à l'univers carcéral.
1: C'est pas du tout la même dynamique, quoi.
0: C'est pas la même dynamique, et surtout c'est des gens qui sont déjà en poste, donc c'est des gens qui travaillent déjà dans les centres de détention où il y a déjà pas assez de gens qui travaillent justement pour pouvoir faire des suivis juste psychiatres, machin, ou ce genre de choses. Et donc, ils relèguent ce travail-là à des gens qui ont déjà juste beaucoup trop de taf sur les épaules. Okay. Et donc, fatalement, le résultat, c'est qu'il y a beaucoup moins d'initiatives en ce sens-là. Quoi.
1: Puis ça participe peut-être aussi à encore plus fermer ce milieu du reste de la société, quoi.
0: Ouais, exactement. En fait, c'est ça, c'est que, du coup, ce truc, pour si jamais les gens qui connaissent pas la justice restauratrice, c'est... faire se rencontrer des auteurs de faits, de délits ou de crimes avec des victimes, pas de la même affaire évidemment, mais comme ça comprendre un peu le point de vue de la victime qui a vécu de l'autre côté sensiblement la même affaire que soi en tant que détenu. Et c'est animé du coup par soit des psychologues, soit des éducateurs, bref des gens qui sont formés à ça. Et le truc avec du coup la nouvelle loi, c'est que les gens précisément qui vont faire ce travail de médiateur, c'est des gens que les détenus voient dans la prison. Ça sera peut-être pas des surveillants, je veux pas dire n'importe quoi, mais c'est des gens... dont ils savent les enjeux dont les enjeux, je veux dire, sont pris dans le moment de détention. Je sais pas si c'est très clair.
2: Oui, oui, oui.
0: C'est pas des gens extérieurs à qui on peut se confier, c'est pas des gens à qui on peut dire n'importe quoi, parce qu'on sait que c'est un travail de thérapie, ça va être une agente de culturelle, quoi. Donc il y a toujours les enjeux, encore une fois, de se faire bien voir pour pouvoir obtenir des réductions de peine, etc. Donc ça rentre dans une autre logique que juste réellement faire du lien pour comprendre les enjeux de ces faits, une prise de conscience, etc. quoi.
1: Ok,
2: ok. C'était très bien expliqué.
1: Ouais, bravo. Moi, j'ai une dernière petite question, mais je sais pas si tu te sens d'y répondre. Attention, le piège.
2: Camille qui pose des cols.
0: Je te jure.
1: Non, mais c'était plus pour nos auditeurices. Peut-être, est-ce que tu peux un peu parler de la distinction entre parole et discours? Parce que c'est quand même quelque chose qui est hyper important dans tes recherches, et notamment dans le milieu carcéral. C'est hyper intéressant de voir la différence entre... le cadre, les normes, les codes en quelque sorte, et comment les gens sont à l'intérieur, comment ils les utilisent, etc.
0: Carrément. Alors,
1: je me suis dit que c'est...
0: Je vais me lancer là-dedans. N'hésitez pas à rajouter des mots, ça va être du vocabulaire un peu chanteuse. Mais de manière très simple, la parole, c'est la manière dont on utilise le système de la langue. Donc c'est presque juste très simplement la manière dont on va s'exprimer, les mots qu'on va sortir. C'est juste l'agencement des mots du vocabulaire selon la syntaxe, le lexique, tout ça qu'on a à notre disposition.
2: Du coup, c'est plus quelque chose d'individuel.
0: C'est plus quelque chose d'individuel qui peut être aussi collectif, mais c'est littéralement juste les mots que tu sors.
1: Ouais, c'est parler, quoi.
0: Exactement, c'est parler en gros. Par contre, le discours, c'est une gestion justement de ces mots-là et comment est-ce que tu peux les agencer, quelles normes est-ce que tu vas mettre dessus pour qu'ils fonctionnent entre guillemets ou pas, avec notamment tu vois des trucs d'associer une vérité à ça, d'associer à l'inverse un mensonge à ça.
2: Oui, il y a une dimension performative dans le discours.
0: C'est ça, exactement. Ouais. Et du coup, à chaque fois que tu associes une parole à soit un système de valeurs, soit un système de... Enfin, pas un système, mais selon la classe sociale de quelqu'un, là, ça va rentrer dans un discours.
1: C'est ce qui encadre la parole, quoi.
0: C'est ce qui encadre la parole. L'exemple que j'ai donné, moi, avec les détenus à qui on répond « t'avais qu'à pas être en prison », en gros, c'est la parole, ça va être « est-ce que je peux changer de cellule parce que je me sens pas bien dans ma cellule ?» Ça, c'est la parole. Le surveillant qui répond « bah non, t'avais qu'à pas être en prison », c'est aussi la parole. Mais ce que ça renvoie, qui est genre « bah dans tous les cas, ta parole ne sera pas prise en compte parce que tu es un délinquant », ça rentre dans un discours. Ou du coup, on a
1: appliqué... Oui, c'est parce que c'est institutionnel, quoi.
0: C'est ça, on a appliqué la norme de « si tu as fait quelque chose qui t'a rendu coupable, tu n'as rien à dire ».
1: Ouais.
2: Top.
0: J'ai tenté.
1: Non, c'était hyper clair.
2: Non, vraiment.
1: Et l'exemple, il est venu sublimer. Bravo.
2: Une vraie professionnelle.
3: Ouais.
1: Moi, j'ai pas d'autres questions. Je sais pas si t'en as, Irina, ou si vous voulez qu'on passe à la suite.
2: Tu me viens en tête.
0: Ça marche, très bien.
1: Alors, du coup, avant de prolonger l'émission avec la super chronique d'Irina, je vous propose une petite interlude musicale qui prolonge au final ta chronique, Louane, car ici, c'est l'histoire d'un système judiciaire discriminant. Allez, on écoute Tupac et son titre, Sisting on Death Row.
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0: Et nous sommes de retour sur Radio de Terrain pour un atterrissage en douceur où Irina va désormais nous initier à sa chronique sur le tourisme sexuel.
1: Et oui, aujourd'hui j'aimerais vous parler de ce sujet plus que fun, parce que ça fait maintenant une quarantaine d'années que des anthropologues s'intéressent à l'étude de ce phénomène, qui se caractérise le plus souvent par des voyageurs occidentaux qui se rendent dans des pays du Sud, alors je mets des guillemets sur cette appellation, à des fins de rapports sexuels tarifés. Alors, je vous donne une définition plus qu'incomplète, mais on va y rajouter de la substance au fur et à mesure, rassurez-vous. On va commencer par vous donner un peu de contexte. Tout d'abord, il est important de préciser que le tourisme sexuel n'est pas une simple transaction économique pour des rapports sexuels dans un cadre dépaysant. Il faut bien comprendre que ces destinations sont imprégnées de fantasmes, d'imaginaires géographiques, avec un autre, avec un grand A, qui est érotisé. Vous allez donc comprendre que ces échanges s'inscrivent dans des rapports de pouvoir, de domination particulièrement marqués par un passé colonial, des logiques de race, de classe et de misogynie, qui ne vont pas seulement s'additionner, mais bien s'amplifier les unes entre les autres. Pour vous donner un exemple, on peut prendre celui de la Thaïlande, qui revient souvent comme l'une de ses destinations favorites du tourisme sexuel. Les travailleuses du sexe thaïlandais sont devenues, dans l'imaginaire collectif, un objet de désir, et j'insiste sur le terme d'objet. Premièrement parce qu'elles sont des femmes, d'une part, mais aussi parce qu'elles sont prises dans une hiérarchie de race qui vient les abaisser à un état primitif déshumanisant, sans oublier le caractère précaire de leur profession. Cet entre-là de merveilleux paramètres sociaux les place ainsi dans un rôle de serviabilité face aux touristes masculins occidentaux. Mais alors loin de moi l'idée de retirer toute agentivité, soit capacité d'action à ces femmes, ce sont toutefois des paramètres impossibles à négliger. Mais justement à ce propos, qu'en est-il des femmes ? Partage-t-elle ce splendide, que dis-je, extraordinaire hobby qu'est le tourisme sexuel ? Eh bien, les études disent que oui, et ce à partir des années 90. Je vous invite donc à faire une petite étude comparative entre tourisme sexuel féminin et masculin. Mais avant tout, on va se pencher sur les concepts d'imaginaire colonial, de sexcape et d'exotisation. L'idée d'imaginaire implique une projection, dans ce cas une projection européocentrée, qui implique, comme peut le dire Stasak, alors ça va pas du tout m'aider son nom de famille pour tout le reste de la chronique, donc que cet autre exprime une sexualité différente de la nôtre. Alors pour paraphraser l'auteur, il s'agit de biais racistes. En effet, des lieux comme l'Asie, l'Afrique du Nord ou encore l'Amérique du Sud sont souvent enveloppés d'un effet aphrodisiaque, à l'aide d'une forme de publicité de la sexualité. On vient façonner des codes jouant sur la sensualité, un accueil chaleureux, appuyé par une fantasmagorie géographique. Exemple, les îles tropicales, avec des eaux bleues turquoises où on se prélasse sur la plage. Et cette publicité, elle reflète une idéologie coloniale persistante. Comme le dit Stasak, ces fantasmes raciaux découlent de stéréotypes coloniaux à propos de la femme orientale ou africaine, en prétendant qu'elle a un rapport à la sexualité très différente de celui des européennes. Et c'est ici que la notion de sexcape arrive dans la place. Déjà, pour déconstruire le mot, donc sexe comme sexe, je pense que vous avez saisi l'idée, et scape qui veut dire paysage en français. Du coup, ces destinations, ces sexcapes, deviennent des espaces de projection fantasmagorique occidentale vis-à-vis de l'étranger. Et pour reprendre la définition de Stasak des sexcapes, ces lieux sont des points de rassemblement de consommation de sexe tarifé, inégalité de race, de genre, de classe, de nationalité et de mobilité entre les acheteurs et les vendeurs, avec une érotisation de l'altérité présente dans les imaginations et promue par l'industrie touristique. Concernant les femmes, pour vous peindre un tableau simpliste, cela implique une homogénéisation scindée en deux catégories. La femme occidentale et la femme d'ailleurs. Ces femmes qui, dans l'étude de cas sur la Thaïlande, sont à acheter, prises dans le marché de la prostitution. Elles deviennent objets de désir que le touriste peut non seulement posséder, mais aussi contrôler, engagées dans un rapport de pouvoir économique. Ces rapports asymétriques sont constitutifs du tourisme sexuel. Le corps local devient alors une ressource à la fois marchande et symbolique, prise dans des asymétries raciales, de classe et, comme nous allons le voir, de genre. J'ai décidé de commencer par le tourisme sexuel masculin, soit pratiqué par des hommes, qu'on peut appeler aussi tourisme de prostitution, et vous allez voir pourquoi. On va commencer par un point non négligeable, qui est que ces formes de tourisme sexuel sont majoritaires. Par ailleurs, comme dans toute discipline scientifique qui se respecte, il est nécessaire d'interroger les termes, et il se trouve que des critiques ont été faites à l'égard de la notion de tourisme sexuel, lorsqu'il est uniquement question de rapports sexuels tarifés, où il est donc plus adéquat d'utiliser le terme de « tourisme de prostitution ». Pensez peut-être que je fais des chichis, mais non, les mots ont un poids, et dans ce cas, il est important de ne pas euphémiser ces pratiques. Il n'est pas uniquement question d'hommes qui partent voyager en espérant faire la rencontre de beaucoup de femmes consentantes. Non, il s'agit d'hommes qui se déplacent avec l'intention d'acheter des pratiques sexuelles et un accès au corps de femmes, qui, comme nous venons de l'exprimer, se trouvent dans des rapports de force asymétriques. Par ailleurs, dans la continuité de ces dynamiques, de nombreux hommes participant au tourisme sexuel expliquent leur démarche par l'incapacité à trouver des partenaires dans leur propre pays. Certains accusant la libération des femmes d'avoir rendu les rapports entre les genres difficiles, voire impossibles. Ils sont alors attirés par cette idée de femme charnelle, aux mœurs légères, mais qui peut néanmoins savoir tenir un rôle d'épouse aimante, incarnant les représentations traditionnelles. Ces femmes sont à la fois érotisées et réduites à un rôle de subordination. Ève façonnée à partir de la côte d'Adam, si vous voulez. On va vous passer un audio que j'ai vu dans mon feed Insta pour que vous compreniez un peu.
2: Je vais vous parler des femmes thaïlandaises, okay, parce qu'il y en a qui se posent des questions. Les femmes thaïlandaises, pour beaucoup, elles sont très authentiques. Ce sont des femmes dévouées. Ce sont des femmes qui font face aux responsabilités. Ce sont des bosseuses. Ce sont des femmes honnêtes. Ce sont des femmes qui font des sacrifices, honnêtement. Maintenant, il est clair.
1: Voilà, j'espère que ça vous a mis dans l'ambiance. Moi perso, ça me fait penser au concept de male loneliness épidémique, soit en français l'épidémie de solitude masculine, que beaucoup d'hommes de la manosphère sur les réseaux pointent du doigt comme étant le fléau de cette génération. Enfin pardon, je me suis mal exprimée, ce sont nous les femmes, les féministes, le fléau. À cause de nous, eh ben, ils sont tout seuls. Et apparemment, ils ne savent pas se faire des amis non plus. Alors on assiste au façonnage d'une image unique des femmes d'ailleurs, qui puisent dans le racisme et le patriarcat. Et surtout, qui ne sauraient leur résister. Concernant le tourisme sexuel féminin, le jeu est le même, mais les règles sont légèrement différentes. Là où sont maintenus les rapports asymétriques financiers et raciaux, ceux du genre s'inversent et changent donc les contours de ce phénomène. La chercheuse Sheila Jeffrey prend l'exemple des Beach Boys aux Caraïbes, sorte d'entrepreneurs romantiques qui viennent séduire les touristes blanches sur les plages. Par cette étude de cas, Jeffrey redéfinit le phénomène de tourisme sexuel féminin, sous l'appellation de « tourisme de romance » ou « tourisme d'idylle », qui prend donc d'autres formes. D'après cette analyse, il semblerait que les femmes ne manifestent pas un intérêt premier pour les rapports sexuels, mais plutôt pour la romance, la séduction, soit plus globalement pour les histoires passionnelles. Mais si le terme change, il n'y a pas de frontière radicale entre les différentes formes de tourisme sexuel. Tous traduisent de processus d'exotisation identiques. Covin Werner, dans son ethnographie d'une tribu sahraoui impliquée dans le tourisme de randonnée dans le désert, dans le sud-est marocain, a pu observer entre 1994 et 2004, au cours de nombreux circuits touristiques, les dynamiques qui se jouaient entre les femmes, donc les touristes qui participent à ces randonnées, et les guides, relevant d'une forme de tourisme sexuel. De par cette étude, l'autrice met en avant la continuité qui s'opère entre attrait culturel et sexuel, et celui-ci se manifeste sous une forme de soif de découverte ou d'aventure. Ainsi, ces femmes expérimentent d'après leur ressenti une forme de passion et d'euphorie à la suite de relations intimes avec cet autre culturel. En bref, si vous me suivez toujours, les asymétries persistent. Mais venons-en à nos moutons. Même si ces femmes sont en position de supériorité de par leur statut, elles restent des femmes et sont prises dans les inégalités de genre qui leur incombent. Jeffrey écrit « Les privilèges économiques et raciaux des femmes n'ont pu contenir que temporairement, et dans des contextes très spécifiques, les privilèges de genre des hommes. » Covin Werner, elle dit à peu près la même chose. En réaction aux femmes ayant un ascendant économique sur les guides, ces derniers finissent sur le long terme par sentir leur masculinité amputée. Alors en quête de regain de virilité, ils passent par le sexe en réintroduisant leurs propres normes relatives à la séduction et à la sexualité. Ils vont donc multiplier les conquêtes, parfois même sous les yeux de la touriste séduite en premier lieu, ou bien dans de rares cas, interrompre la relation afin de suivre le modèle familial et de se marier avec des femmes locales. Au travers de ces pratiques, les hommes viennent ainsi placer une critique de la femme occidentale comme étant trop émancipée, trop libre sexuellement ou avenante. Et les quelques fois où Corinne Covin-Werner a pu observer une touriste aller séduire un guide, bah celui-ci n'a pas répondu favorablement. Cette approche, elle vient bousculer ses codes de la masculinité. Et oui, puisque les guides voient une gratification dans le fait d'avoir réussi à faire céder une femme grâce à leur charme, tout particulièrement si celle-ci est blanche. En d'autres termes, l'homme est censé être en contrôle de l'interaction. Et pour finir, que ce soit dans le cas des Beach Boys ou bien des guides touristiques, ces stratégies de séduction des touristes blanches leur permet un gain de statut. Les hommes peuvent se retrouver entre eux afin de nouer du lien autour de leurs conquêtes respectives, en faisant ainsi des expériences valorisantes. Et j'ai envie de conclure sur la perspective de Jeffrey, qui est bien évidemment interrogé et à remettre en question, et je vous invite à le faire, et qui incite sur le double standard qui existe entre hommes et femmes. En effet, la majorité du marché du tourisme sexuel repose en grande partie sur la prostitution, qui est façonnée par la domination masculine et dont les hommes en sont les seuls clients. Il n'existe que peu, si c'est pas du tout, de réseaux de prostitution dont la clientèle visée sont les femmes. L'argument que les femmes le font aussi ne doit pas, selon Jeffrey, permettre de dédramatiser les comportements masculins. Il n'est pas question, dans un sens comme dans l'autre, de placer ces phénomènes sur une hiérarchie de valeurs. Et voilà.
3: Pas mal.
0: Merci pour ta chronique, c'était trop chouette.
3: Merci beaucoup.
0: On en a appris pas mal.
1: J'espère que je vous ai pas perdu. Il est clair qu'il manque beaucoup d'informations.
0: J'ai trouvé ça complet en vrai.
1: Bon bah tant mieux.
3: Ouais, non mais c'est une bonne restitution. Hein.
0: Mais en plus, il y a un anthropologue, je crois qu'il s'appelle Franck Michel, qui a bossé sur le tourisme sexuel aussi. Et un peu comme tu dis dans ta chronique, il analyse ça comme un phénomène qui révèle des inégalités plus larges, des inégalités économiques, sociales, etc. Et lui, il va jusqu'à parler de recolonisation. Bon, il faudrait d'abord dire qu'il n'y a plus de colonies, hein, mais,
1: ouais.
0: Mais il, en tout cas, lui, il parle de recolonisation des pays du nord, entre guillemets, vers le sud.
1: Ouais.
0: Et voilà.
3: À travers, du coup...
0: À travers le tourisme sexuel, ouais, et puis le corps.
1: Ouais, c'est ça.
3: Oui, parce qu'en fait, c'est un peu ça aussi. Je vais émettre ma pensée, elle sort de ma bouche directement, mais il y a un peu aussi ce truc de genre... de conquête un peu, tu vois, en mode je vais conquérir les femmes, je sais pas, franchement des fois t'entends des gars, tu vois, comme le joke t'as mis, c'est vraiment je vais conquérir à base de mon, du coup, mon corps et mes rapports sexuels, l'endroit où je pars en vacances et tatati, et t'as vraiment ce truc là de genre homme conquérant qui va mettre tout le monde à sa subversion du coup.
0: Ouais. Mais ouais, toujours dans l'audio aussi, enfin c'est ouf comment le mec peut homogénéiser genre une population entière, frère. Enfin,
1: d'un pays qui, je suis très nulle en géographie, mais qui n'est pas si petit que ça. Hein, qui pose non, en plus, on est quand même sur une sacrée surface.
0: Les femmes thaïlandaises. Voilà, voilà.
1: C'est tout.
3: Je te jure, elles sont dévouées.
1: Elles sont authentiques.
3: Ah, putain, je te jure, le bouc, il a fait un week-end là-bas, ça y est.
1: Mais moi, ça me fait vraiment penser à même, il y a tout un mouvement d'incel qui pense que, mais je crois qu'on en avait déjà parlé, qui pense qu'en fait, s'ils n'ont pas de copines, c'est parce que leurs copines, en fait, elles ont été avortées.
3: Ouais, par... exactement.
1: En mode, c'était leur âme sœur destinée, mais leur mère les ont avortées. Du coup, c'est pour ça qu'ils sont tout seuls. Et moi, ça, c'est vraiment... Bon, là, c'est moi qui parle, c'est pas scientifique ce que je dis. Mais c'est des moves de loser. C'est en mode...
0: c'est très scientifique.
1: Tu peux pas... En mode, parce que... parce qu'en vrai, t'es quelqu'un d'oppressant qui essaie de constamment avoir le dessus sur les femmes... Bah, du coup, t'arrives pas à trouver des femmes dans ta région, et au final, tu vas partir ailleurs pour trouver quelqu'un, en fait, en sachant
3: tu
1: que sur
3: ton privilège
1: points,
3: de blanc et de classe.
1: C'est ça, sur tous les points, t'as l'ascendant sur la personne, je trouve ça vraiment terrible.
3: Mais de fou, hein. Et bon, après, évidemment que ça s'inscrit dans un truc plus large, tu vois, mais franchement, les trucs individuels, c'est ça. Hein. Et ça me fait. Enfin, tu vois, tu parlais de double misogynie, c'est vraiment ça, c'est genre. Les femmes de mon pays ou de genre l'Occident, en mode celles qui me ressemblent, c'est devenu des féministes insupportables, elles sont inaccessibles, elles se la pètent et tout machin. Du coup, je vais genre aller, je sais pas, bref, dans n'importe quel pays du sud global, entre très gros guillemets. Parce que là-bas, mais c'est aussi, enfin, t'as un peu misogyne, elle veut, tu vois. Les femmes voudront de moi parce qu'elles sont accessibles, parce que là-bas elles sont cool, elles veulent bien coucher avec moi, etc.
1: C'est ça, moi
3: et
1: ça me fait vraiment penser à la phrase vraiment bidon, mais des touristes qui justement partent dans ce genre de destination et qui disent mais là-bas ils ont rien, mais ils donnent tout, ils sont tellement généreux. Déjà c'est une phrase de connard et en plus il y a zéro remise en question sur déjà ta place toi en tant qu'occidental, mais aussi le tourisme, parfois l'importance du tourisme dans l'économie d'un endroit.
0: Dans l'économie globale aussi.
1: C'est ça, ça rentre vraiment dans plein de paramètres et les gens ils racontent des idioties.
3: Ah non, mais je te jure. Mais moi j'en ai, franchement, moi j'en ai eu des gens dans mon entourage hein, qui, genre, j'ai un pote entre pareil, très très gros, qui revenait des Philippines et c'était ça. Il me racontait à quel point il avait, genre, réussi à avoir des rapports sexuels avec énormément de femmes là-bas. C'était trop bien. En plus, lui, c'était pas dans une logique monétaire, mais tu vois, c'était pareil avec ce truc d'exotisation, de genre je suis blanc, je plais de ouf et. Il mettait l'accent sur à quel point du coup c'était dur de revenir en France, enfin en Suisse pour lui, parce que du coup il n'arrivait pas à retrouver ce succès-là avec les femmes blanches et du coup lui il mettait la faute sur les femmes blanches.
1: Et moi ça me fait penser à, mais là c'est plus sur la prostitution en Thaïlande où il y a quand même une grosse idée de une grande partie des femmes qui se prostituent c'est des femmes transgenres. Il y a une espèce de fantasme autour de ça que je trouve hyper malsain, où encore une fois, on associe le fait d'être queer à une sorte de déviance sexuelle, où il y a un gros fantasme là-dessus, d'hommes âgés qui projettent des trucs trop bizarres en mode parce que c'est des femmes trans et parce qu'en vrai, c'est des travailleuses du sexe, elles vont faire des trucs de fou que personne ne ferait jamais. Je trouve que c'est hyper sale comme vision.
3: Non, mais carrément.
0: De ouf.
3: Et t'imagines la triplette de genre. Privilège de classe, privilège de couleur de peau,
0: et transphobie.
3: Transphobie, genre.
1: Ouais, et si c'est pas pour bâcher les femmes blanches, ça va être pour bâcher justement les femmes que tu viens rencontrer en mode oui, mais elles sont avec moi pour les papiers, pour l'argent. En mode peut-être. Mais peut-être remettons en question à ce propos aussi, si t'y vas. C'est que toi, tu prends tes avantages là-bas, elle va essayer de faire pareil en vrai, et c'est pas forcément le cas non plus, quoi.
0: Oui, bien sûr. Moi, ça me fait penser, dans un peu le champ des références qui gravitent autour du tourisme, c'est pas vraiment du tourisme sexuel, mais c'est du tourisme, entre guillemets, de séduction, ou aussi appelé tourisme sentimental. C'est la socio-anthropologue Juliette Roguet, il me semble, qui a travaillé sur un phénomène au Pérou, dans les hauts lieux du tourisme, où en fait elle analyse un peu comme ce que tu disais, des rapports de classe, de genre, etc. Je me suis perdue. Ah oui, donc voilà, je voulais parler de sa thèse. Donc en fait, elle a fait une thèse qui s'appelle Jouir de l'exotisme, quelque chose comme ça, où en gros elle analyse les rapports entre... Donc là, c'est plus dans la dimension femme touriste qui va dans des pays. Donc les femmes occidentales qui sont appelées les gringas et qui vont genre au Pérou, pas forcément dans l'optique de séduire, mais qui au final se retrouvent imbriquées dans le tourisme de séduction avec les bricheros. Donc en général, c'est des hommes qui sont plutôt éduqués et qui ont fait des études, etc. Mais qui sont quand même genre maintenus dans la pauvreté en quelque sorte. Et en fait, elle explique comment eux, ils arrivent à y trouver entre guillemets leur compte avec ces femmes. Ouais. C'est vraiment juste sortir avec... Enfin, ils sortent ensemble, quoi. Tu vois, en général, ils se rencontrent sur des lieux de tourisme, dans des marchés, etc. Et comment, en sortant ensemble, ils arrivent à genre... J'arrive pas à m'en sortir avec cette expression.
1: Mais tu sais, ça me fait penser à... Je sais pas si tu l'as vu, mais je crois que c'est un peu le même sujet dans le podcast Les couilles sur la table.
0: Mais c'est elle.
1: Ah voilà, tu vois, exactement.
0: Déjà, il était...
1: C'était trop intéressant. Ouais. Et c'est... Ouais, de ce que je me rappelle, parce que je l'ai vu il y a genre 2 ans, un truc comme ça, mais où en fait, limite, les gars, ils en font une sorte de profession.
0: Mais c'est une... En fait, en quelque sorte, c'est une profession.
1: C'est une profession, c'est mais en même temps, il y a un peu un truc de... gain statut, j'arrive à coucher avec des femmes blanches, mais en même temps rabaisser la femme blanche en valorisant la femme locale, mais plus pour tout ce qui concerne le mariage et tout. Il me semble qu'il y avait un truc là-dessus.
0: Je sais pas si c'était nécessairement gain de statut, mais en fait, ils profitaient du fait que la femme blanche occidentale, quand elle voyage, pas toutes hein, évidemment, mais ce que l'anthropologue a étudié sur le terrain, il y en a qui, vu qu'elles sont dans des rapports dans leur pays d'origine, dans des rapports de force, à travers le genre. Quand elles voyagent, elles ont un peu plus une conscience de classe ou antiraciste, entre guillemets, et de genre aussi. Et du coup, en fait, elles sont plus à même de se remettre en question. Et donc, quand elles rencontrent ces bricheros, et bricheros, ça vient de bridge en anglais pour faire le pont entre deux mondes, entre guillemets. Quand elles rencontrent ces gens, en fait, elles vont accepter de payer les restaurants, des choses qu'elles n'ont pas l'habitude de faire, en fait, dans les codes de conduite de leur pays d'origine. Payer des restaurants, aider un petit peu la famille, etc., mais toujours de façon monétaire. Et en fait, du coup, il y a un peu une équivalence là-dedans, quoi.
3: Ok, genre tu me donnes une histoire d'amour et moi je suis bien à tes besoins.
0: C'est vrai que ça. Alors qu'à la base, elles viennent pas nécessairement pour ça, tu vois. Et en fait, c'est un métier.
1: Mais c'est là où j'en ai pas vraiment parlé, mais le côté financier dans le tourisme sexuel féminin, où en fait, c'est juste que c'est beaucoup plus implicite, ça va pas être aussi frontal le côté monétaire. Mais même dans les articles que j'ai pu utiliser pour écrire le truc, où en fait... il y a souvent quand les femmes après elles rentrent de leurs vacances, elles continuent d'envoyer de l'argent, parfois des sommes assez conséquentes pour que eux ils puissent monter des business. Il y a plus un truc de parce que justement j'ai conscience de ma classe et que c'est quand même amené d'une certaine façon où elles se mettent à donner de l'argent, mais c'est pas un truc tarifé avec des prix
3: fixes.
1: C'est pas frontal et ça peut se poursuivre après d'envoyer de l'argent même une fois que la relation s'est arrêtée entre guillemets quoi.
0: Mais en tout cas c'est pas systématique, mais en ayant un pied dans ce qu'on peut voir un peu les égalités dans ton pays d'origine, ça peut te permettre d'ouvrir les yeux sur ce qui se passe aussi quand tu voyages, enfin quand tu es touriste en fait.
1: Et en même temps, il me semble dans le podcast, ils avaient vraiment mis en avant que les gars, ils étaient assez au clair avec le fait que c'était un peu genre un job.
0: Mmh. Ouais,
1: et
0: ouais.
1: Alors que les meufs, elles étaient vraiment persuadées qu'elles avaient connu une histoire d'amour. Genre.
0: Ouais. Mmh.
1: Donc il y a aussi un fossé là-dedans sur le ressenti qui est assez grand quand même. Mmh.
3: T'as, je te jure.
1: Parce que le mec, il a fait la comédie pendant ce temps-là et toi, t'étais full persuadée qu'en fait, c'était The Love Story. et tu rentres, t'étais en mode, j'ai rencontré un Péruvien, il était incroyable.
3: Mmh. Et oui, c'est ça, mais c'est que c'est aussi façonné par ton propre imaginaire culturel, tu vois, surtout pop culture, de genre, je voyage et je vais, tu vois, les amourettes de vacances et je sais pas quoi.
1: Ouais, et puis le fantasme.
0: Il y a l'exotisation aussi.
3: Exactement, justement. C'est précisément ça. Et c'est fou de ne pas le remettre en question, alors que justement, tu commences à avoir une espèce de conscience potentiellement d'inégalité de classe et du coup, en fonction des pays, genre.
0: Ouais, ouais.
3: Et c'est dommage, quoi.
0: Mais ça, en gros, c'est le pied dedans pour accepter de donner de l'argent, comme tu disais, Irina.
3: Okay.
1: Mais
0: revanche.
1: Du coup, elles sont dans un espèce d'entre-deux assez bâtardé, où souvent, c'est des femmes un peu bourgeoises ou classe moyenne aisée, du coup, qui ont assez de clés pour capter certains trucs, mais en même temps, pas tant que ça non plus, au final.
0: Ça peut vite s'arrêter, quoi.
1: Ouais, c'est ça. Parce qu'elles n'ont pas non plus de recul sur le fait que... elles exotisent des gens et que
3: qu'elles ont des biais,
1: elles-mêmes elles sont prises dans leur biais raciste.
0: Ouais, c'est limite un peu universaliste, quoi.
1: Ouais.
3: Purée.
0: t'as d'autres questions, Loan?
3: J'ai le temps.
0: Je pense. Ouais.
3: Ok. Oui. Alors, je ressens mes petites notes scolaires. Je ne voulais pas dépasser. J'avais une question sur Titatou Titou. Ouais, moi je voulais revenir à, je sais plus trop où tu l'as dit dans ta chronique, mais que genre, c'est un peu dans la continuité de ce qu'on vient de parler. Tu disais que l'ascendant économique et de classe, il était que temporaire. Ouais. Et qu'après, du coup, c'était potentiellement l'ascendant de genre de l'autre personne, pour justement les femmes qui font du tourisme sexuel, qui reprenait. Est-ce que tu as des exemples de ça, en mode de est-ce que l'ascendant,
1: alors,
3: il change?
1: Malheureusement, je manque de rigueur. C'est quelque chose que j'ai écrit l'an dernier, donc j'ai pas forcément relu les trucs avant aujourd'hui. Mais dans mon souvenir, c'était dans l'article justement sur les Beach Boys, là, aux Caraïbes, où en fait, après, il y avait potentiellement des relations longues qui se créaient, où il y avait des touristes blanches qui venaient s'installer avec ces fameux Beach Boys.
3: Okay.
1: Et en fait, passé un certain temps, en fait, le gars reprenait l'ascendant sur elle du côté du genre, où en fait, il y avait, elle devait prendre un rôle traditionnel, où tu restes à la maison et t'es un peu dépossédée de tes décisions financières, où en fait, vu que tu t'es installée avec la personne, tu deviens la femme du logis.
3: Okay.
1: Un peu. Mmh. Et c'est là où ça s'inverse d'une certaine façon, où au final... t'as réussi à garder le dessus sur la personne, bon, c'est bizarrement dire, hein, mais t'as gardé le dessus sur la personne pendant un certain temps, et après, une fois qu'au final t'as décidé de t'installer avec la personne et tout machin, bah t'es quand même déjà chez lui, dans sa maison, et très vite en fait, il t'impose des règles de comment lui il a été éduqué aussi, qui ne sont pas forcément les tiennes, et du coup elle se retrouve un peu soumise... par les règles de leur mec, en fait.
3: Ok, donc oui, je comprends.
0: C'est vraiment
3: quand
0: qu'à l'intérieur de la relation.
1: Oui, ouais, voilà, c'est ça.
3: Et qu'il faut sûrement, relation de longue date, s'installer et tout. Ok, non, c'est plus clair.
1: Voilà. Et que, après là, c'était pareil pour entre les guides et les touristes au Maroc, où, après, il y avait quand même, dans mon souvenir, hein, à remettre vraiment... Faut pas croire tout ce que je dis non plus.
0: C'est un exercice de mémoire.
1: Voilà, mais il me semble qu'il y a quand même beaucoup, justement, dès que la femme, elle fait des tentatives et tout, machin, elle va être très vite ramenée à son statut de femme en mode de, c'est la honte parce que tu veux, genre. Tu veux, et tu t'es donné, et après, le touriste, il peut très bien dire, c'est fini, tu vois, c'est fini, et puis c'est trop la honte parce que tu t'es donné à moi, et en plus, tu m'as voulu, et déjà, tu m'as dragué, et c'est crasseux, genre.
3: Ouais, ok, je capte.
0: Bah ça dépasse même le simple cadre du tourisme, quoi.
1: Oui, enfin, c'est ça.
3: Plus assez de manière générale.
0: Moi, j'en connais plein dans mon entourage qui fonctionnent comme ça aussi. Enfin, genre mes copines, quand elles me racontent les histoires, c'est.
3: Oui, ça, c'est imaginaire.
1: Oui, c'est là où c'est plus les logiques du genre, en fait, qui viennent s'installer, qui sont pas nécessairement en rapport avec le tourisme sexuel, mais plus. Les logiques de genre du monde. Ouais, voilà, c'est ça, juste la misogynie, en fait.
0: Ouais. Bon, après, ça prend plein de formes différentes aussi selon les endroits, mais c'est vrai que ça, c'est un truc qu'on retrouve. Souvent, quoi.
3: Ouais.
1: Tout à fait.
0: Bah, écoutez, je vais me permettre de conclure cet épisode.
3: Permets-toi.
1: Absolument.
0: J'espère que ça vous a plu.
3: Mais complètement, ouais. Toujours un plaisir.
0: Et pour finir tranquillement votre émission, on vous propose de vous laisser sur une petite note musicale. Et là aussi, c'est encore en lien avec ton sujet,
3: Irina. Quelle animatrice.
0: Parce que c'est un message que la chanteuse a voulu adresser à toutes les femmes. Donc on vous laisse avec le titre « I'm Every Woman ».

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0: Ouais, je mange comme un bébé.
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0: SLP, salut les PD, salut Ghislain.
1: Salut Philippe.
0: En forme ?
1: Bah ouais, ça va.
0: Ah, ok, c'est parfait, tu es en vacances je crois.
1: Ouais, c'est pour ça, tout va bien.
0: Trop cool. Le temps,
1: oui.
0: le temps et rien d'autre.
1: Oui, on est en plein dans le temps là.
0: C'est ça, c'est le thème du mois qu'on prolonge encore 2 semaines. Et bah, je ne change pas ma formule. Moi, ce que je te propose cette semaine, c'est à nouveau, au travers du choix de 2 films, et même un peu plus, de parler de la perception du temps.
1: D'accord. Bah, c'est rigolo parce que la dernière fois, tu nous as proposé des films où le temps était en boucle.
0: Ouais.
1: Tu vois, on recommençait tout ça. Et là, tu recommences l'émission et tu es hyper raccord, en fait.
0: Mon inconscient a parlé. Alors, premier film, même formule. On écoute la bande-annonce. Tu devines, il n'y a rien à gagner ou pas, c'est pas grave. Et après, on en parle.
1: Ouais.
0: Premier film, c'est parti. Alors, la bande-annonce, elle est un peu particulière parce qu'en fait, elle est en anglais. Et sur cette bande-annonce vont parler le réalisateur et les 2 acteurs principaux du film. On écoute.
2: I was trying to make a movie about childhood. I just had this one big idea. Well, how about just get the same cast and we'll film a little bit each year. Like, could you do that? Would that work as a movie?
3: Oops. Quit it!
2: The film was going to capture this fictional family aging over 12 years. You know, it's not a documentary, it's a story.
4: You guys ready to have some fun?
5: Yeah! Richard called me and he asked me, what are you going to be doing the next 12 years? And then he told me about this idea. I said, I want to do it.
2: Boyhood is a complete original. It's the first movie that I've ever done that is truly not like another movie. It was such a leap of faith. It was so much to ask of everyone. For Eller to mature on camera in one film, it's a big thing not many actors have gone through.
5: It was amazing to watch this boy and girl grow up.
2: Watching them at first kind of just being little kids who kind of do cute things until they became contributors. The production itself gained momentum over the years. Every year felt like kind of a very fun reunion.
5: It was incredible to work with these people every year. Just look forward to going back. It was like family. So
2: there's a certain commonality to growing up.
5: Mom.
2: There's something so normal in a certain way about Mason's story that I really always felt it would be about moments everyone shares.
5: It's something people identify with.
2: With the passage of time. Life is beautiful and interesting enough as it is, and you don't need to manufacture a lot of falsehood. At some point, you're no longer growing up, you're aging, but no one can pinpoint that moment exactly.
6: When you get older, you can save up and buy a car of your own. Be cool like I used to be.
2: It was unlike anything I've ever experienced.
6: We filmed for 12 years. Nobody's ever done that before.
5: The hardest thing was when it ended. I wanted to continue shooting it for the rest of my life, and I never wanted anyone to be allowed to see it.
2: One story made up of a lot of little pieces.
0: Est-ce que ça t'évoque quelque chose hein?
1: Rien du tout.
0: Ok, bon, c'est pas grave. Est-ce que, au travers de la bande-annonce, t'as compris un petit peu le principe? Je vais le réexpliquer.
1: Vas-y.
0: Ok. En fait, c'est un film qui s'appelle Boyhood, qui a été réalisé par un réalisateur américain que j'aime beaucoup. Il a fait d'autres films, j'en parlerai peut-être après. Et c'est avec des acteurs qu'il a choisi, qu'il a filmé pendant 12 ans, chaque année. Les acteurs principaux, c'est Patricia Arquette et Ethan Hawke, et surtout un jeune garçon qui s'appelle Ellar Coltrane, qu'il a choisi parmi de nombreux figurants. Enfin, c'est pas des figurants, il a choisi l'enfant. Quand ils ont démarré le tournage, Ellar, il avait 6 ans, et à la fin du tournage, il avait 18 ans. Et en fait, tous les acteurs principaux de ce film, c'est une famille. Il y a aussi la sœur de Mason, qui est le prénom du jeune garçon, qui est dans le film. Sa sœur s'appelle Samantha, son père c'est Mason Senior, joué par Ethan Hawke, et Olivia, la mère, jouée par Patricia Arquette. Et en fait, le mode de production du film, c'est qu'il a choisi de les filmer tous les ans, filmer des séquences avec ses acteurs, qu'on voit donc vieillir à l'écran.
1: D'accord. C'est pour ça, en fait, je comprenais pas, parce qu'il disait, ouais, c'est un plaisir de se retrouver, voilà, chaque année, on fait une vraie famille. Je disais, mais c'est pas une série, c'est un film.
0: Non.
1: D'accord, ça doit être un film très étrange à la fin.
0: C'est un film très étrange, extrêmement émouvant, et c'est vraiment une expérience à vivre. Il dure 2h30, le film, peut-être même un peu plus, mais en fait, tu sens, enfin, moi, c'est un film qui m'a passionné. C'est vraiment le film qui raconte le passage du temps, mais du coup qui le matérialise à l'écran.
1: Qui le montre vraiment.
0: Exactement, qui le montre, c'est le temps et la matière du film. Ce qui est... Il y a plein de choses passionnantes. Le film, on pourrait imaginer qu'en choisissant de raconter l'histoire de cette famille, et plus particulièrement de ce petit garçon, puisqu'il a 6 ans au départ, on va s'attacher aux événements important, un peu spectaculaire, qu'on peut attendre, ben en fait, pas du tout. Il va nous montrer, en fait, la construction d'une identité qui se fait pas forcément dans les moments qu'on peut penser importants, mais dans le défilement des jours. Il va filmer certaines séquences, et au travers de ces séquences filmées, on va se rendre compte que, rétrospectivement, ces temps-là qu'il a montrés ont une importance dans... l'éducation, la construction, en fait, du personnage. Je te propose, par exemple, un extrait. Alors, c'est une famille décomposée, recomposée. Au début du film, la mère vit avec les deux enfants, qui sont très jeunes. Le père, il est déjà plus là. Il est pas loin. Il a un vrai rôle, en fait, dans la vie des enfants. À un moment, la mère et les deux enfants vont déménager, vont s'éloigner du père, mais il va quand même maintenir un lien. Un jour, il vient les chercher. Ils montent dans la bagnole, et puis là, je vais te proposer la scène dans la voiture. Puisque forcément, le lien, il n'est pas évident, il les a vus moins souvent ces dernières années. Ils ont... Mason, il doit avoir une dizaine d'années, sa sœur 2 ou 3 ans de plus. Et la relation, voilà, il faut la réactiver. Et voilà, on va écouter le père et les deux enfants dans la bagnole.
4: Talk to me. Samantha, how was your week? I don't know, Dad, it was kind of tough. Billy and Ellen broke up, and Ellen's kind of mad at me because she saw me talking to Billy in the cafeteria. And you remember that sculpture I was working on? Well, it was a unicorn, and the horn broke off, so now it's a zebra, okay? But I still think I'm going to get an A, right? Mason, how was your week? Well, Dad, you know, it's kind of tough. Joe, he's kind of a jerk. Actually, he stole some cigarettes from his mom, and he wanted me to smoke them. But I said no, because I knew what a hard time you had quitting smoking, Dad. How about that? Is that so hard?
7: Dad, these questions are kind of hard to answer.
4: What is so hard to answer about? What sculpture are you making?
7: It's abstract.
4: Okay. Okay, that's good. See? I didn't know that. I didn't know you were even interested in abstract art.
7: I'm not. They make us do it.
8: But, Dad, I mean, why is it all on us, though? You know, what about you? How was your week? You know, who do you hang out with? Do you have a girlfriend? What have you been up to?
4: I see your point. So we should just let it happen more naturally, right? That's what you're saying. Okay, that's what we'll do. Starting now.
0: Donc, en fait... Comme la relation s'est un petit peu distendue, les a moins vus ces dernières années, le père, il va réactiver ça dans cet échange qui est assez bref, mais il va les secouer en leur disant « mais faut qu'on se parle, quoi !» plutôt que d'être là l'un à côté de l'autre sans véritablement échanger. Et on va s'apercevoir que, au fur et à mesure des années qui passent, cette discussion-là dans la voiture, qui dure une minute ou un peu plus, elle va fonder quelque chose dans la relation qu'ils vont avoir avec leur père. Et particulièrement pour Mason Junior et son père. Pour la sœur aussi, mais c'est vraiment quelque chose. Et le film fonctionne comme ça. Mm-hmm. Il y a une autre scène qui est très importante. Enfin, elles le sont toutes, mais il y en a une autre qui m'a marqué particulièrement. Mason, il est un peu plus grand, il est au collège. Il est dans une chambre noire, c'est un passionné de photos, il est en train de développer des photos. Et là, il y a un de ses profs qui va arriver, débarquer, et pareil, il va l'interpeller en lui disant « Ok, c'est bien, t'es dans ton monde, tu développes des photos, c'est super, mais là, t'as un devoir à rendre et t'as rien foutu jusqu'à présent. » Et dans l'échange qu'il va avoir avec lui, il va lui faire entendre que c'est bien d'être passionné par quelque chose, mais si derrière, en fait, tu n'as pas la discipline nécessaire pour faire envisager éventuellement de faire quelque chose de cette passion, tu n'y arriveras jamais. Et on va se rendre compte, pareil, que cette intervention d'un prof qui dure 4-5 minutes, ça va être quelque chose de déterminant dans la construction et dans
1: l'identité de ce garçon. Et on a des interviews, quoi, de savoir justement comment est-ce que les acteurs ont vécu ça, parce que eux aussi, ils évoluent.
0: Ouais.
1: Tu vois, surtout le petit, là, s'il commence à 6 ans et qu'il finit à 18, tu vois, c'est une sacrée évolution.
0: Alors, le jeune acteur, je sais pas, mais j'ai vu et lu plusieurs interviews à la fois de Patricia Arquette et de Ethan Hawke. Et en fait, eux, au bout de 12 ans, ils auraient voulu que l'expérience se poursuive.
1: Ah oui.
0: Voilà. Donc, à tel point, tu vois, ça les a vraiment marqués. Y a des choses, bah, ça pose plein de questions. Y a deux ou trois choses qui me semblent essentielles à dire, c'est que en fait, c'est pas du tout un film nostalgique, c'est pas non plus un film qui projette une destination précise dans le futur, c'est plutôt un film qui marque l'importance du temps présent, de ce qui est important à vivre, puisque finalement, le présent, c'est le seul véritablement point d'ancrage qu'on a avec la réalité. Et la scène finale du film, pour ça, elle est absolument essentielle. Mason, il rentre à l'université et voilà, il va partager une chambre avec un cotillon pendant un certain nombre d'années. On le voit arriver dans sa chambre. Il y a un échange bref avec son nouveau cotillon qui va lui proposer en fait d'aller faire une balade pour mieux se connaître dans les alentours de la fac. Ils vont y aller à quatre avec la petite amie de ce nouveau personnage qui arrive et une copine de cette petite amie. Et la scène finale, c'est Mason avec cette fille qu'il rencontre pour la première fois, dont on soupçonne qu'elle risque de devenir peut-être quelqu'un de très important pour lui. Et l'échange qui a lieu entre eux deux, ils voient leurs deux potes lancer des cailloux dans une rivière et eux, on sent qu'il y a une intimité qui est en train de se créer entre les deux. Et du coup, l'échange, l'idée qu'il y a entre eux, c'est comment on fait pour saisir l'instant, ou n'est-ce pas plutôt l'instant qui nous saisit. Le film se termine là-dessus, et franchement, c'est un développement philosophique qui peut nous amener assez loin. C'est très passionnant.
1: Ça a l'air, ouais. Ça a l'air.
0: Ouais, ouais, ouais. Donc, le réalisateur, c'est Richard Linklater. Il a fait aussi une trilogie qui est un peu sur le même principe, je ne sais pas si tu la connais. Elle s'appelle la trilogie des Before, parce qu'il y a trois films différents, qui sont aussi avec Ethan Hawke et Julie Delpy.
1: Julie Delpy.
0: Ouais. Before Sunrise. 9 ans plus tard, il fait Before Sunset. Et 9 ans plus tard, Before Midnight. Mm-hmm. Before Sunrise, c'est... une Française et un Américain qui se rencontrent à Vienne. Il va se passer des choses importantes entre eux, il y a une connexion. Ils vont se retrouver 9 ans plus tard, une après-midi à Paris, un peu par hasard, parce qu'ils ne se sont pas échangés leurs coordonnées. Et ils se retrouveront 9 ans plus tard à nouveau en Grèce. Et pareil, c'est fait un peu sur... Alors, c'est des films qui ont une trilogie qui a été faite avant Boyhood, mais je pense que c'est de là que lui vient l'idée de filmer sur 12 années des personnages. Et la trilogie, je la recommande aussi parce que c'est vraiment une histoire. Alors là, pour le coup, Boyhood, c'est plus la construction d'une identité. Et la trilogie, c'est qu'est-ce qu'on fait d'une relation comme ça, très ponctuelle, qui s'établit sur avec une connexion vraiment forte entre les deux personnages, mais voilà, qui est étalée sur 20 ans. Est-ce que tu la connais, cette trilogie ?
1: Pas du tout.
0: Alors, je te conseille Boyhood.
1: Je crois même ce réalisateur, j'en ai jamais entendu parler.
0: Ok. Ben, vraiment, un cinéaste à découvrir, Richard Linklater.
1: Ok.
0: Tu es prêt pour le deuxième choix ?
1: Allez, on y va.
0: Ça,
1: peut-être que je le connaîtrai, celui-là.
0: Ouais, je suis sûr que tu le connais, parce qu'il me semble que...
1: C'est bien, c'est rassurant, je me dis que quand même, j'ai un peu de culture.
0: On l'a évoqué ensemble il n'y a pas très longtemps. Je te propose la bande-annonce,
1: ouais,
0: qui est en français, là pour le coup.
9: Pourquoi je tombe amoureux de toutes les femmes qui me prêtent un tout petit peu d'attention ? J'ai pris un train pour Montauk. Je sais pas pourquoi.
10: Où est-ce que tu vas ?
11: Rockville Center.
10: Sans deck, moi aussi.
11: Ah oui.
10: Bande de coïncidences, montre-moi les constellations que tu connais.
11: Ocidius est juste là, un arc et au bout une croix.
10: T'as fini de te foutre de moi. Je peux vous aider, monsieur ?
12: Clémentine Kouchinski a fait effacer Joël Barish de sa mémoire. Merci de ne plus lui parler de leur relation.
13: Pourquoi ?
12: J'aimerais que l'on efface Clémentine Kouchinski.
10: Tu dis jamais rien, Joël, alors que moi je raconte tout.
12: J'ai cassé sans arrêt, tu crois que c'est ça comme une
14: lettre ? On est toujours obligé de courir ?
12: Je peux mourir maintenant, Clem. Je connais le bonheur.
0: Bon, alors celui-ci, tu l'as reconnu.
1: Oh oui, celui-là, je l'ai reconnu. C'est Eternal Sunshine of a Spotless Mind.
0: Yes, de Michel Gondry. Ouais. Mm. Sorti en 2004, je crois. C'est ça. Ouais, c'est déjà un film qui a plus de 20 ans, tu
1: ouais,
0: te rends compte
1: ouais, hein. C'est incroyable. Hein.
0: Ouais. Mmh. Est-ce que tu te souviens un peu de l'intrigue ?
1: Pas du tout. Je okay. me souviens juste des sensations que j'ai eues. C'est un film que j'avais énormément aimé, qui m'avait énormément ému, en fait.
0: Ok.
1: Ouais.
0: Alors, quelle sensation tu as eue ?
1: Je me souviens de ça, d'une grande émotion, en fait.
0: Ouais.
1: Quelque chose d'un peu bouleversant, en fait.
0: Ouais. Pour le coup, pour moi, c'est vraiment le film dans lequel le temps est vécu avant tout émotionnellement et pas chronologiquement. L'intrigue, en fait, elle est assez simple à résumer, sauf qu'après, la structure du film la bouleverse complètement. Je la résumerai comme ça. Joël et Clem, c'est les deux personnages principaux. Alors, Joël, il est joué par Jim Carrey et Clémentine.
1: J'ai oublié.
0: Kate Winslet.
1: Oh, c'est Kate Winslet,
0: ouais,
1: tu vois,
0: c'est
1: j'avais
0: Kate
1: oublié.
0: Winslet. Kate Winslet qui... Alors, d'abord, l'intrigue. Ils se rencontrent. La relation, en fait, se dégrade. Clémentine, va décider d'effacer de sa mémoire Joël, parce qu'il y a une technologie dans le film, enfin, dans l'histoire, à l'époque, mm-hmm. qui n'est pas vraiment située, qui le permet. En apprenant que Clémentine l'effaçait de sa mémoire, Joël va décider de faire de même. Et Joël et Clémentine vont se retrouver sans savoir, en fait, qu'ils se sont déjà aimés. On peut résumer le film comme ça.
1: Ouais.
0: Sauf que la structure du film, elle est totalement bouleversée. Parce qu'en fait, on va être avec Joël, c'est le personnage principal qu'on va suivre, et au fur et à mesure, il va perdre sa cohérence biographique, parce que lui, il va décider aussi, parce qu'il est blessé du fait que Clémentine ait voulu l'effacer de sa mémoire, il va décider de faire la même chose. Donc du coup, on va le suivre dans ce processus d'effacement, et lors de ce processus d'effacement, on va se retrouver dans une sorte d'espace entre le rêve la réalité, parce qu'on voit aussi les effaceurs qui travaillent sur lui alors qu'il est dans une sorte de coma artificiel, et on se retrouve dans son espace mental où il va finalement essayer de résister à cet effacement. Tu te souviens de ça ?
1: Oui, oui, puis je me souviens d'un film très onirique aussi, très poétique,
0: ouais,
1: comme
0: ouais.
1: Michel Gondry le fait habituellement.
0: Ce qui est génial, alors on en parlera après. Je te propose un extrait, justement, où on se retrouve dans cet espace mental de Joël. Il est dans une sorte d'entre-deux. Est-ce qu'il a bien fait de prendre cette décision d'effacer Clémentine de sa mémoire ou pas ? Il va résister. On l'écoute.
10: Salut. Je suis étonnée que tu reviennes pointer ton nez ici. Je croyais que tu te sentais humiliée. C'est vrai, quand je t'ai vu te carapater.
11: J'avais besoin de te voir et...
10: Ah oui ?
11: J'aimerais bien que tous les deux on... Sortent ensemble. Bon, je sais pas.
10: T'es marié ?
11: Pas encore. Je suis pas marié. Non, je suis pas marié.
10: Écoute, mec, autant que tu saches dans quoi tu t'embarques, j'ai besoin de beaucoup d'attention. Alors je vais pas marcher sur des œufs et m'effacer devant ton mariage ou je ne sais quelle histoire tu as. Si tu es avec moi, t'es avec moi.
11: D'accord.
13: Il y a trop de mecs qui me voient comme un concept, ou alors ils pensent que je les complète, ou bien que je peux leur apporter le goût de vivre. Mais je suis qu'une pauvre fille déboussolée qui cherche sa propre paix intérieure. Laisse-moi la trouver toute seule.
11: Je me rappelle parfaitement ces paroles.
13: Je t'avais bien cerné, hein?
11: T'avais cerné tout le genre humain.
13: Oui, peut-être.
11: J'ai toujours pensé que tu me sauverais la vie. Même après ça.
13: Je sais.
11: Ça serait sûrement différent. Si on se donnait une nouvelle chance.
13: Souviens-toi de moi. Fais de ton mieux. Peut-être que ça se fera.
0: Est-ce que tu te souviens comment le film est construit ?
1: Vas-y, parle. Explique-moi.
0: Alors, en fait, c'est vraiment un puzzle. Au début du film, donc on assiste à une rencontre entre les deux personnages. Sauf qu'on va s'apercevoir que cette rencontre, c'est déjà leur seconde rencontre. Elle a déjà eu lieu. Et il y a plein de procédés cinématographiques qui nous permettent de nous repérer dans l'espace-temps, parce qu'il est construit vraiment d'une phase à l'autre. Est-ce qu'on est dans les réalités ? Est-ce qu'on est dans les fantasmes de Joël ? À quelle période on est ? Est-ce que c'est la première rencontre ? Est-ce que c'est la seconde rencontre ? Et notamment, un des points de repère principaux, c'est la couleur des cheveux de Clémentine. La deuxième rencontre, elle a les cheveux bleus. La première rencontre et la première histoire, elle a les cheveux orange. Et avant même la toute première rencontre, elle a les cheveux verts. Donc on arrive toujours, si on comprend ça, à se resituer dans le temps et dans l'espace. Parce que comme les portions réalité, fantasme, elles sont toutes imbriquées les unes dans les autres, on pourrait imaginer que c'est extrêmement complexe de se repérer dans l'histoire. Et en fait, pas du tout, ça coule de source. Enfin, je ne sais pas si c'est le sentiment que tu as eu lors de la vision du film. Est-ce que tu étais perdu ou est-ce que tu arrivais à suivre ?
1: Ça, je ne me souviens pas. Okay. Ça, je ne me souviens pas. Les cheveux bleus, ça me revient. Tu sais, ça fait 20 ans, quoi.
0: Ouais, donc, ouais, tout à fait. Ça fait... Tu ne l'as pas revu depuis ?
1: Non, je ne l'ai pas revu depuis.
0: Ok. Mais par contre, le souvenir que tu en as, c'est que c'est un film qui t'a touché émotionnellement, profondément.
1: Oui. C'est ça. Par cette histoire d'amour très belle, par comment dire, par la poésie et l'onérisme qu'il y avait dedans, en fait. Et puis, cette relation forte. Enfin, moi, je me souviens de ça, en fait.
0: Ce qui est génial dans le film, c'est qu'il y a plein de procédés cinématographiques qui nous permettent effectivement aussi de nous situer où est-on. Et notamment quand on bascule de la réalité au fantasme, c'est des procédés qui ne sont pas du tout des trucs numériques comme on fait aujourd'hui. Il l'a fait à la gonderie, c'est du bricolage. Mmh. Mais on a des visages qui disparaissent, des décors qui s'effondrent, des temporalités comme ça qui se superposent, des changements de lumière brusques qui nous font tilter tout de suite qu'effectivement on n'est peut-être pas dans la réalité, on est dans les fantasmes de Joël, et des ruptures de perspective aussi. C'est étonnant, tu te souviens de ça ?
1: Oui, un petit peu, oui.
0: Ok. Et on assiste vraiment à la désagrégation de la mémoire de Joël, et forcément ça pose plein de questions pareilles philosophiques. Qu'est-ce qu'on est finalement si on perd notre certaines portions de notre vécu, mais du coup, est-ce que une fois que notre mémoire cognitive éventuellement est effacée, est-ce qu'on conserve pas une mémoire affective, voire une mémoire corporelle? Est-ce qu'on n'a pas des habitus émotionnels qui reviennent à nous et qui nous font éventuellement nous rappeler certaines choses aussi, même si les événements, on en a perdu un petit peu le fil? Est-ce qu'il n'y a pas des résidus dans l'inconscient ? Et surtout, qu'est-ce que ça veut dire que ce désir qui reste là ? Parce que là, finalement, même si leur mémoire cognitive est effacée, ils se rencontrent à nouveau. Et
1: ça fonctionne.
0: Et ils sont à nouveau attirés l'un par l'autre, même si effectivement l'expérience a été effacée. Le désir, il est encore là. Par contre, ils vont, avant la fin du film, se rendre compte qu'ils ont déjà vécu une histoire. Et malgré tout, ils vont finir par décider de retenter leur chance. C'est ça qui est assez beau aussi dans le film. Voilà, c'est vraiment un film... Moi, pareil, je ne l'avais pas revu depuis 20 ans. Et du coup, je pense que le revoir, ça m'a encore plus touché que la première fois quand je l'ai vu au cinéma. Je sais pas, il est peut-être... Je l'ai vu trop superficiellement, en m'attachant peut-être trop à essayer de comprendre l'histoire et sans être pris par le côté extrêmement émotionnel et affectif de, cette histoire.
1: Ça, ouais. Ouais. Et puis il y a des moments où on est plus ou moins réceptif à tout ça, au film qu'on c'est reçoit, vrai. Etc. Mmh. C'est un film qu'il faut digérer aussi, tu vois, parce qu'il est tellement particulier.
0: Ouais, il est très particulier et finalement, c'est un film qui fait date dans l'histoire du cinéma, parce que c'est aujourd'hui, il est sorti en 2004, c'est un des films les plus cités comme étant un marqueur des films des années 2000, aussi bien par, surtout par les cinéphiles, mais en même temps c'est un film qui est assez accessible finalement,
1: oui.
0: Et qui a vraiment plusieurs niveaux de lecture. C'est un film aussi qui a beaucoup inspiré des réalisateurs qui ont tenté à leur façon de partir un peu sur les mêmes procédés et ça n'a pas toujours fonctionné. Je pense que c'est un film unique dans l'histoire du cinéma et il faut le voir rien que pour ça.
1: Oh, et puis Gondry, c'est un réalisateur unique aussi quand même. Hein.
0: Ouais.
1: Il a son style, il a son art, il a ses histoires, sa façon de faire, sa poésie.
0: Sa poésie, ouais, qui est extrêmement personnelle. Sans avoir recours, c'est ce que j'évoquais ouais, tout à l'heure, à
1: des procédés incroyables voilà. Et tout. Moi, je me souviens de Beacon Rewind.
0: Oui.
1: Où c'est une histoire banale, quoi, en fait, ouais. Finalement. Et en fait, c'est d'une poésie, c'est une profondeur, c'est magnifique.
0: Ouais. Pour moi, alors, j'ai pas vu tous les films de Gondry, mais j'en ai vu pas mal. Pour moi, c'est le plus réussi. Je pense que c'est aussi dû aux acteurs qu'il a choisis. Parce que ce soit Jim Carrey ou Kate Winslet, on pouvait imaginer que dans ce type de rôle, effectivement, elle allait donner toute sa dimension d'actrice extrêmement... elle a un impact émotionnel très très fort. Jim Carrey, c'est plus inattendu.
1: Ah ouais,
0: je sais pas ce que t'en penses, mais...
1: Bah oui, parce que Jim Carrey, c'était... Enfin, on le connaissait pour Le Masque et tout ça. Enfin, ouais, c'était ce style de film, en fait.
0: Ouais. Avec un performer, avec beaucoup de mimiques. Je pense que c'est son premier rôle où il est en fait plus sobre, mais il est, il transmet une émotion qui est vraiment extrêmement grande et forte dans ce film. Donc, film à voir pour les acteurs, mais au-delà des acteurs, pour la puissance émotionnelle du film. Et pour toutes les questions philosophiques qu'il peut poser
1: sur la relation, mais aussi sur le temps, du coup.
0: Exactement, sur le temps.
1: Sur notamment, qu'est-ce que c'est que le temps ?
0: Une fois de plus.
1: Eh ben ouais.
0: Tu vas le revoir ?
1: Je pense que je vais le revoir. Si, je pense que je vais le revoir.
0: Okay.
1: Oui, ça donne envie. Et c'est un excellent teaser sur qu'est-ce que le temps pour la semaine prochaine, parce que c'est ce dont on va parler la semaine prochaine.
0: Ça marche.
1: Qu'est-ce que c'est que le temps ?
0: Est-ce que le temps existe ?
1: C'est exactement ça.
0: Ok. On se retrouve
1: la semaine prochaine.
0: Allez, ciao.
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9: Salut à toutes, salut à tous et bienvenue dans le Rancard sur Radio Campus Montpellier. Aujourd'hui nous sommes le mardi 9 juin 2026. À la technique de cette émission nous avons Yanis, salut à toi. Et cette semaine on vous propose une émission spéciale consacrée au festival Fiesta 7. On accueille pour l'occasion Mathieu et qui est DJ Manzamat pour parler de tout ça. Et puis pour un set aux couleurs de Fiesta 7, l'édition 2026 de Fiesta 7, sa 29e édition se déroulera du 18 juillet au 3 août avec une première semaine de concerts gratuits à Poussan et à 7, avant d'investir l'irremplaçable Théâtre de la Mer pour une salve de 6 soirées thématiques exceptionnelles. Un rendez-vous incontournable pour tous les amateurs des musiques du monde. Ce festival promet une expérience musicale riche et inoubliable. Et tout de suite, on en parle avec DJ Manzamat.
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9: Salut, merci d'être avec nous.
10: Bonsoir, salut et merci à vous pour l'invitation.
9: C'est un plaisir de te recevoir pour la deuxième fois consécutive, la deuxième année consécutive. On aurait dû recevoir également à tes côtés Leïla.
10: Leïla, qui est la directrice, co-directrice et programmatrice du festival. Mmh.
9: Et qui a eu des petits soucis dus à la SNCF, donc une grosse pensée pour elle.
10: Pas citer de nom.
9: En tout cas, on est ravis de te recevoir. On va faire une première partie d'émission en mode interview et puis après tu prendras les platines.
10: D'accord.
9: Pour terminer l'émission, tu nous as ramené à une sélection vinyle avec des artistes
10: qui sont passés sur le festival. J'en ai peut-être une paire ou deux d'artistes qui sont pas passés mais que j'aurais bien aimé voir passer. On verra je verrai ce que je fais tourner sur les platines.
9: Ça marche. Bon, en tout cas, c'est la 29e édition du festival. Tu me disais avant l'émission que ça fait à peu près 20 ans que toi tu fais partie de l'aventure.
10: Moi, c'est ma 20e édition. Ouais, la première sur laquelle j'ai travaillé, c'était en 2007, puisqu'à l'époque, Fiesta 7, pendant quelques années, a eu un partenariat avec Cosmic Groove, qui était un producteur basé à Montpellier. Et ils avaient organisé donc un tribute to James Brown. Et du coup, je bossais déjà pour Cosmic Groove. Enfin, c'était mes débuts avec lui. Il m'avait rencardé avec le festival, j'avais été invité les autres soirées, et puis ça a été le début d'une très longue aventure qui, j'espère, va continuer.
9: Et c'est l'association Métissette qui produit le festival, du coup?
10: Voilà, c'est l'association Métissette qui organise le festival. Alors, elle a été fondée, entre autres, par José Bell, qui est le directeur du festival, directeur historique, avec quelques amis. Ça avait commencé, ça s'appelait au début Fiesta Latina. Pendant quelques années, je ne saurais plus vous dire exactement combien, je n'étais pas encore dans l'équipe à ce moment-là, mais j'étais allé assister à un concert de Los Van Van, je crois. Et puis après, ils ont commencé à ouvrir à d'autres continents que l'Amérique latine, notamment le continent africain, entre autres. Enfin, les musiques dites du monde en général, voilà, et dans toute leur pluralité et singularité.

0: peut voilà avoir quand on peut avoir un peu d'audace dans notre programmation, on est content. Donc voilà, c'est vrai qu'on fait des artistes un peu plus grand public et puis d'autres, ce qui nous permet aussi d'introduire des artistes moins connus, soit en développement, soit plus qu'en développement, mais pas connus chez nous. Des fois, on a eu quelques grands noms, peu connus en France, mais voilà, qui sont venus illuminer la scène du théâtre.
1: Il y a aussi cette idée de faire se rencontrer des artistes, d'en inviter plusieurs sur scène à
0: tout
1: jouer
0: à
1: ensemble.
0: Fait. Ouais, alors j'ai quelques souvenirs comme ça. Un qui m'a le plus marqué musicalement, c'est quand Manu Dibango, alors c'est arrivé deux fois avec Manu Dibango, mais la première fois en 2007, il était intervenu sur le Tribute to James Brown, il était venu jouer du saxophone, et puis également lors d'une soirée en coplateau, donc c'était avec le groupe de Manu Dibango, et la première partie de la soirée, c'était avec Hugh Masekela, je ne sais pas si vous connaissez, c'était un très grand trompettiste sud-africain, orienté jazz, mais pas que, qui avait été exilé pendant l'apartheid, s'était exilé d'Afrique du Sud, avait vécu dans plusieurs pays africains, mais également aux États-Unis, où il avait fondé un label. Enfin voilà, c'était quelqu'un de très actif. Un musicien voilà, que moi j'écoutais déjà depuis très longtemps. Je me rappelle encore quand Leïla et José m'avaient dit « Bon, ben on va programmer avec Masekela », j'étais comme un fou. Et puis ce soir-là, voilà, ils avaient joué ensemble quelques morceaux. Aussi, je pense qu'une des dernières, on a eu Fred Wesley qui avait joué avec Lucky Peterson. Fred Wesley avait fait la première partie du concert, Lucky Peterson faisait la deuxième, et puis Fred était rentré juste pour le début du concert, parce que juste après, moi je suis chauffeur sur le festival, chauffeur des artistes, il fallait que je récupère Fred Wesley et son groupe pour les amener à Marseille dans la nuit où il devait arriver avant genre minuit, un truc comme ça. Donc on avait, enfin voilà, il avait fait son morceau, paf, on était parti, mais c'était vraiment quelque chose de... Je me rappelle, on était en coulisses, et puis... du moment où voilà, ça s'était arrêté, on était tous repartis presque en courant, mais c'était ouais, quelque chose d'assez incroyable.
1: J'imagine. Alors toi, tu as plusieurs rôles dans le festival. Ouais. Tu me disais, tu es chauffeur, tu t'occupes de l'accueil des artistes.
0: C'est ça, voilà.
1: Tu es également DJ résident.
0: DJ résident, voilà, je m'occupe depuis... Oh, ça commence à faire peut-être pas une dizaine d'années, mais pas loin. Je crois qu'on a commencé vers 2017 ou 2018, un an ou deux ans, je dirais, après le décès de Rémi Kolpakopoul, qui pendant longtemps, donc RKK, voix historique notamment de Radio Nova, programmateur aussi, très grand DJ et connexionneur, qui a beaucoup accompagné le festival de ses débuts jusqu'à, enfin des débuts du festival jusqu'au décès de Rémi. Et voilà, donc quelques années après, j'ai pris la suite à la Ola petit à petit. Et du coup, en invitant d'autres DJ, soit locaux, soit un petit peu plus, moins locaux, plus internationaux.
1: Et en tant que du coup chauffeur, tu as dû conduire des sacrées personnalités, j'imagine.
0: Oui.
1: Est-ce que tu auras des petites histoires à nous raconter sur ça?
0: Oui, bah des anecdotes. Hein, y en a quelques-unes. Voilà, la première, c'était quoi? C'était avec ma première année sur le Tribute to James Brown. Il y avait une des chanteuses donc de la revue de l'époque de James Brown, Martha High. Qui était revenu après sur le festival avec Maceo Parker, était venu cette année-là. J'étais allé la chercher à l'aéroport. Et puis, on avait un peu de temps, donc pour entrer, on avait pris la côte, là, enfin, Frontignan, tout ça. Et puis, j'avais fait faire un petit tour dans certains domaines viticoles. On avait goûté un peu de vin, après, on était rentré. Ouais, c'était sympa. Je me rappelle aussi, ça devait être en 2008 ou 2009, quand on a fait venir. Les musiciens éthiopiens Mahmoud Ahmed et Alemayo Etchete, donc les grands musiciens de la période dite qu'on a qualifiée d'éthiopique. Et Mahmoud Ahmed donc vivait à l'époque, je crois que c'est toujours le cas s'il est encore vivant, aux États-Unis à Washington. Et puis il y avait un souci de visa en fait pour qu'il pouvait pas rentrer tout de suite dans son pays. Ils avaient joué en tout début de festival et donc il devait attendre la fin du festival pour pouvoir retourner chez lui aux États-Unis. Et donc on l'invitait, en fait, il était à l'hôtel, et la journée, les soirs, il traînait au théâtre, et puis au bout, enfin, ou du premier ou deuxième soir, et il vient me voir, il me dit « Bon, moi je m'ennuie un peu là, j'ai fait le tour de 7, c'est bon, mais toi tu vas un peu partout là, chercher des gens, ouais, si t'as de la place, je monterai bien avec toi. » Et du coup, j'ai eu Mahmoud Ahmed comme copilote pendant plusieurs allers-retours à aller chercher des artistes à Marseille, à Toulouse, etc. Et lui, il était là dans la

0: à profiter du paysage et puis voilà, puis surtout discuter avec lui. Ce que j'aimais bien aussi, ce que j'aime bien faire aussi quand je suis chauffeur sur le festival, quand c'est possible, c'est notamment avec les chanteuses, c'est de leur demander de me faire voilà, une chanson a cappella, un gospel ou un truc comme ça. Donc Martha Haye me l'avait fait, Gwen McRae aussi je me rappelle, et puis ouais, ça a eu lieu aussi.
1: Ça c'est les petits plaisirs personnels, ouais, voilà, du chauffeur. Génial. Bon, on s'est pas mal mis en appétit pour ce festival. Je te propose qu'on se fasse une pause musicale et puis qu'on se retrouve après pour parler vraiment de la programmation de cette édition.
0: Allons-y. Ouais.
1: Je te propose qu'on s'écoute le titre Recycle de Nana Benz du Togo, qu'on retrouvera le jeudi 30 juillet donc au Théâtre de la Mer pour la soirée Afro Queens, avec également au programme la chanteuse malienne Fatoumata Diawara.
0: Allons-y. Ouais.
1: Allez, on s'écoute Nana Benz du Togo, on se retrouve juste après.

0: Nana Benz du Togo avec le titre Recycle, donc dans le Rancard. On est toujours en direct pour cette émission consacrée au festival Fiesta 7 avec DJ Manzamat. Et voilà pour ce titre. Donc on la retrouvera, je le disais juste avant, le jeudi 30 juillet au Théâtre de la Mer pour la soirée Afro Queens. Il y aura également Fatoumata Diawara. Et du coup, voilà, ça sera une de ces 6 soirées à thème du Théâtre de la Mer. Des soirées voilà, qui permettent de voyager, mais avec une certaine cohérence, j'ai envie de dire, pour ramener les publics intéressés.
1: C'est ça, ouais, et puis pour, comme je disais tout à l'heure, ceux qui veulent Fatoumata Diawara est peut-être un peu plus connu du grand public, même si, voilà, les Nana Benz du Togo, ça fait quelques années qu'elles ont quand même se sont fait un joli nom sur scène, puisque leurs performances scéniques sont assez énergétiques, enfin voilà, c'est très prenant comme musique. Et donc, ça sera une belle soirée. Juste avant, la veille, là, on aura la soirée brésilienne aussi, qui nous tient un peu à cœur, qui nous tient très à cœur, avec l'artiste brésilien Roche. Et puis, les Gilsons. Les Gilsons, ce sont des enfants, petits-enfants de Gilberto Gil, qu'on a accueillis il y a 3 ans, justement. Et où il était, lors de sa dernière tournée, il était accompagné quasiment dans le groupe. Il y avait sur scène, en tout cas, quasiment que des membres de sa famille, fils, petit-fils, neveu, nièce. Et je me rappelle qu'il avait montré qu'il y avait un seul musicien dans le groupe qui n'était pas de la famille directe, mais qui était marié, genre à la nièce ou sa fille ou un truc comme ça.
0: Incroyable. Donc ça, c'est cette soirée brésilienne, c'est le 29 juillet, ouais. C'est le mercredi, je crois.
1: C'est ça, le 29 juillet, noté Brasileira. Excusez-moi pour mon accent perfectible.
0: Et donc le lendemain, la soirée Afro Queens, on le disait, avec Nana Benz du Togo et Fatoumata Diawara. Puis après, je te laisse peut-être nous présenter.
1: Ouais, Fatoumata Diawara, qui aura une actualité aussi, puisqu'elle sort un nouveau disque au mois de juin, là, je crois le 18 ou un truc comme ça, là, très prochainement, dans les jours qui viennent. Label qui est paru sur le label, comment il s'appelle déjà, Nos Formats. Nos Formats, c'est un label parisien qui porte très bien son nom. Nos Formats, justement, et qui collabore notamment avec beaucoup d'artistes maliens. Salif Keita a enregistré, qui a joué l'an dernier pour le festival, a enregistré son dernier album aussi sur ce label. Plein d'autres artistes maliens. Et donc, je suis impatient de. Je suis allé écouter une chanson. Alors, cet album a été réalisé par M, Mathieu Chedid.
0: Okay.
1: Puisque Fatoumata Diawara a beaucoup collaboré avec M, notamment dans le cadre du projet L'âme au Mali. Et donc, de leur collaboration est né là quelque chose de vraiment. Je suis impatient de voir ça sortir et de voir tous les talents de Mathieu Chedid qui a la réalisation de ce disque et qui joue quasiment sur tous les instruments, tout ce qui est guitare, basse, batterie, déjà c'est lui. Et puis Fatoumata Diawara qui chante, qui fait de la guitare et quelques autres musiciens autour. Ensuite on aura 2 soirées plus avec un focus sur la black music. Donc une soirée plutôt blues qui promet, moi ce sera, je vous le dis entre nous, ce sera je pense ma soirée préférée, avec l'artiste, le vieux baroudeur Robert Finlay, qui est un artiste blues, soul, un peu à la façon d'Apton, façon d'Apton, qui est un artiste de Louisiane, dont les disques ont été produits par, comment il s'appelle, le gars des Black Keys, là, bon ça me reviendra. Et je l'ai vu au Rockstore, là, il est passé il y a 1 an et demi. Ce gars, il est époustouflant. Il est plutôt âgé, mais il a une énergie. C'est un blues, une soul très funky, très, très poisseuse. Et puis, en deuxième partie de soirée, là, c'est vraiment un peu une découverte pour nous en France. Puis c'est un artiste qui commence à tourner chez nous, mais... et qui s'est fait un nom sur scène puisqu'il a une présence incroyable, et notamment dernièrement un peu plus auprès du grand public puisqu'il a joué sur le plateau de Taratata, c'est Fantastic Negrito. Fantastic Negrito qui est un artiste de Californie. On peut qualifier ce monsieur d'écorché vif au vu de son histoire de vie qui est très, très marquante. Et puis quelque chose qu'il arrive à retranscrire sur scène, une véritable présence. Enfin, ce gars, il a une aura, c'est assez incroyable. Je pense qu'on en voit pas souvent des gars comme ça. Quand il est là, il donne vraiment absolument tout avec un grain de folie quand même qui me plaît beaucoup. Et cet artiste, ouais, Fantastic Negrito, ça fait une paire d'années que je le suis, à l'époque via l'ancien magazine Soulbag, qui n'existe plus en papier, mais qui est revenu heureusement sur Internet. Et puis voilà, j'ai écouté son avant-avant-dernier album, je trouvais ça super, puis l'avant-dernier, puis le dernier, et voilà, donc le fait de l'avoir cette année chez nous, là, Fantastic Negrito, avec Robert Finlay, je pense que ce sera une des plus belles soirées du festival. Voilà, bon, c'est personnel, mais un petit peu objectif aussi.
0: Donc cette soirée Blues Heritage, ouais. Le 31 juillet.
1: Le 31 juillet, et on enchaîne le 1er août avec la soirée Soul & Groove Connection, avec ben Omar, donc Omar qui est un artiste on peut qualifier New Soul, un peu des années 90, qui était là dans les débuts de l'acid jazz, qui est installé à Londres, qui tourne assez peu ces dernières années, à peu près tous les ans il fait un concert au New Morning, mais il a gardé sa Torah, là, ce mec il a plus de 30 ans de carrière, et voilà, donc... c'est un peu tombé au dernier moment, c'était un peu la soirée surprise, et donc ce sera avec une autre artiste de Soul, Michel David, qui sera accompagné du groupe The True Tones, qui est un groupe originaire des Pays-Bas, et que j'ai déjà rencontré à l'époque dans la formation Lefties Soul Connection, qui va être un groupe un peu plus funk, organ funk, et là ce sera quelque chose voilà, de très voilà, gospel, gospel funky, ce sera... quelque chose de très beau aussi, je pense. Et puis, on enchaîne avec la soirée du 2 août. Ça aussi, ça fait partie, c'est mon autre soirée préférée, je pense, puisqu'il y a un artiste que j'aime beaucoup. Ce sera la soirée Cordes et Souffles d'Orient. On essaye, hein, quand on peut, tous les ans, d'ouvrir aussi aux musiques dites de l'Orient, dans le sens large du terme. Et là, ce sera croisé avec donc Dafer Youssef, joueur de oud, chanteur, qui est d'origine libanaise, si je dis pas de bêtises. Et puis, en première partie du coplateau, ce sera le très grand, l'immense joueur de kora malien, Balaké Sissoko, qui est déjà venu plusieurs fois sur le festival et qui là sera en duo avec Pierce Fachiné.
0: Ah oui.
1: Donc, ils avaient déjà joué ensemble il y a quelques années en trio avec Vincent Segal, le grand violoncelliste. Et Balaké Sissoko aussi, on l'avait fait, je m'en rappelle, en 2010. En première partie, tout seul, à la Cora, là, dans le Théâtre de la Mer, c'était magnifique. En première partie de Salif Keita. Et donc là, voilà, là, ce sera une soirée avec musique un peu plus jazz, un peu plus éthérée. Voilà, quelque chose qu'on aime bien aussi. On trouve que ce sont des ambiances qui se mêlent bien avec le Théâtre de la Mer. C'est-à-dire qu'on, bon, il y a le côté fiesta, où on aime faire venir des groupes qui font danser, mais on aime aussi faire venir des artistes où on se pose. On ferme les yeux, on peut les garder ouverts pour profiter du paysage derrière, et puis on se laisse emporter par la musique, avec tout ça, avec le vent qui arrive derrière.
0: Et la mer derrière, voilà, et le mer magnifique derrière. Cadre du Théâtre de la Mer.
1: Voilà, donc ça c'est vraiment toujours des soirées qu'on aime bien, qu'on aime bien faire de plus en plus tous les ans. Voilà, on essaie d'avoir une soirée un peu comme ça.
0: Et un peu comme l'année dernière, il me semble, la soirée de conclusion, sous le signe de la musique latine, donc ça sera le 3 août, la soirée Fiesta Latina.
1: Ouais, alors là on va faire un croisement, puisqu'il y aura le groupe de cumbia mexicaine Son Rompepera, grosse machine de guerre, hein, sur scène, hein, là c'est fait pour, un peu comme l'an dernier, comme tu disais, quand on a clôturé avec Chico Trujillo, ah, pour moi, c'est le meilleur genre de groupe qui puisse clôturer ce festival.
0: Ah, là, finir par, voilà, Chili, là, c'était
1: très
0: fou.
1: Grosse fiesta, ouais. Puis ça, l'an dernier, c'était ce cumbia, ouais, mais un peu avec un esprit que je trouve un peu à la Mano Negra aussi.
0: Un peu ska, des fois.
1: Ouais, voilà, un truc assez engagé. Et en première partie, ce sera le pianiste cubain Alfredo Rodriguez, donc qui sera en sextette et qui aura pour invité aussi Pedrito Martinez. Et Pedrito Martinez, il est venu jouer il y a aussi quelques années. Et Alfredo Rodriguez, donc on en parlait tout à l'heure, on l'a fait venir peu après le Covid. Alors je sais plus, je pense que c'était en 2022 ou 2023. Et on avait fait une soirée duo entre le continent africain et Cuba. Et donc on avait fait Alfredo Rodriguez avec Richard Bonin. Et l'autre partie de la soirée, c'était Omar Sosa avec, je ne me rappelle plus son nom, c'est Kukuyatesi, un joueur de Cora malien.
0: En tout cas, voilà pour ces 6 belles soirées au Théâtre de la Mer.
1: Il
0: y a aussi d'autres événements qui se passent la semaine précédente.
1: Tout
0: je pense qu'on les présente assez rapidement si on veut avoir le temps de t'entendre jouer. Mais il y aura notamment à Poussan le 18 juillet, Rafu et Ketengo, qui sont des groupes locaux.
1: Voilà, c'est ça. Ensuite, la soirée au Dancing avec Disco Salam sera un peu le lancement, une carte blanche faite au label Sibaphone, avec notamment Aziz Concrete, qui collabore avec notre festival depuis plusieurs années maintenant, sur les soirées off, notamment à la Ola, et là il va investir le dancing avec son projet, et puis avec un invité notamment Dark Nawa. Ensuite on a notre soirée traditionnelle à la médiathèque François Mitterrand à 7, avec El Grand Ensemble Filos. Et puis pour continuer, on a deux soirs à la Ola, comme l'an dernier, donc les soirées Sono Mondial, où j'invite plein d'amis, donc comme tous les ans mon ami Caravan, le DJ qui est aussi chauffeur avec moi sur le festival. On aura la Pantera qui est Justine, qui travaille aussi avec nous sur le festival, qui est notre attaché de presse. Et puis une belle carte blanche au label parisien Heavenly Sweetness, qui invitera plusieurs de ses artistes. Donc là, ce sera pas pour des concerts live, mais pour des DJ sets, avec notamment David Walters et Bonbon Vaudou, et ainsi que l'équipe un peu de la prod du label, Gasp et Greg. Et pour terminer, une belle soirée au Dancing pour terminer le off, le 26 juillet, avec cette année, nous invitant le RPH Sound System, donc les collègues de Radio Pays d'Hérault, avec voilà, plusieurs DJ, ils seront 6 ou 7 hein, de la radio, qui vont défiler de 18h à la clôture.
0: Et voilà pour cette programmation du coup très riche à retrouver sur le site internet fiestaset.com. Et pour la billetterie également, vous pouvez aller sur le site du festival ou sur le site tourisme-set.com, sachant que les billets à l'unité sont entre 42 et 46 euros. Il y a des passes de soir, des passes 6 soirs. Voilà, pour les infos pratiques, n'hésitez pas à aller faire un tour sur ce site. Merci beaucoup de nous avoir présenté tout ça. C'est toujours un plaisir d'accueillir ce festival à l'antenne. Je te propose qu'on se fasse une dernière pause musicale avant que tu prennes les platines
1: du
0: studio.
1: Parti.
0: On s'écoute le titre Entre Dos Aguas de Alfredo Rodriguez, donc qu'on retrouvera. C'est un pianiste et compositeur cubain. On le retrouvera avec son sextet donc le lundi 3 août au Théâtre de la Mer pour la soirée Fiesta Latina, avec également le groupe de cumbia fusion mexicain Son Rompe Pera. On se retrouve juste après pour le set de DJ Manzamat.

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1: Allez, pour cette émission spéciale consacrée au festival Fiesta 7, tout de suite c'est parti pour le set de DJ Manzamat. C'est à toi.

Allez, c'est presque la fin de cette émission. C'était le rencard du 9 juin 2026. Un grand merci à DJ Manzamat pour le set. Et puis je vous rappelle du coup que le festival Fiesta 7, la 29e édition, aura lieu du 18 juillet au 3 août à 7 et aux alentours. Allez faire un tour sur le site fiesta7.com. Restez sur nos ondes. À 18h, c'est Novorama. 19h, le jour du soigneur. 22h, Campus Local Club. Et à 23h, Campus Club. Et puis nous, on se retrouve mardi prochain pour un nouveau rencard. Bisous, bisous. Ciao.

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0: perdre, il était grave vif.
1: Le nez coulant frotte, c'est un collier de mort. Je sens mon pouls, régulier, staccato, battre sous la peau fragile de ma gorge. Je n'ai pas peur, plus maintenant. Elle est arrivée plus tôt, avec les mains meurtries et les chiens hargneux qui me traquaient à travers les marécages. Elle s'est enfuie avec le soleil lorsqu'il a glissé sur l'horizon dans une obscurité écrasante. Qu'est-ce qu'Ellie disait tout le temps ? La peur signifie seulement qu'on a quelque chose à perdre. Je n'ai plus rien à perdre à présent, rien d'autre que ma vie, et elle ne vaut pas grand-chose, pour personne.
2: Mon cher Frodon, tu m'as demandé un jour si je t'avais tout raconté de mes aventures. Bien que je puisse affirmer t'avoir dit la vérité, je ne t'ai peut-être pas tout dit. Toi, tu pourrais écrire.
3: Mes histoires d'écolière.
2: Oui, ça pourrait être le prochain roman de Willy.
3: Je travaille sur un roman. C'est l'histoire de ma vie et de mes sœurs.
4: Je m'appelle Claudine. J'habite Montigny. Probablement que je n'y mourrai pas.
3: Raconte-moi une histoire, dans la langue de ton choix.
5: Ce n'est pas ce que tu veux toi aussi, Jo, devenir un célèbre écrivain?
3: Si, mais ça fait tellement vulgaire quand elle le dit.
6: Les dernières pages sont pour toi, Sam.
7: Quand êtes-vous devenue romancière, mademoiselle Jane Fairchild?
8: À trois occasions. Le jour de ma naissance. Le jour où M. Paxton m'a donné une machine à écrire.
7: Et la troisième?

0: Bonjour à toutes, bonjour à tous et bienvenue dans cette nouvelle saison de Qui lira verra, votre émission littéraire sur Radio Campus Montpellier. Vous aurez certainement reconnu le proverbe derrière ce titre, Marie a décidé de le faire sien parce que lire nécessite temps, patience, ténacité, parfois courage, toujours volonté. Mais n'ayez crainte, ce sera bien du divertissement que vous aurez au programme. Dans cette émission, nous évoquerons notre rapport à la littérature, à ce qu'elle apporte ou non dans votre vie, et les livres qui nous ont marqués, touchés, émus, énervés, ou même horrifiés parfois. Tous les mois, nous vous prodiguerons avis et conseils sur les lectures qui nous ont marqués dans la joie et la bonne humeur. Aujourd'hui, c'est notre avant-dernière émission de la saison. C'est une émission spéciale. Si vous avez du mal à reconnaître la voix suave que vous entendez, c'est normal. Dans cette émission, je serai seule. Mais n'ayez crainte, car nous retrouverons Marie et Solange pour la dernière de la saison. Mais commençons sans plus attendre. Salut moi-même, comment vas-tu? Eh bien, je suis ravie de vous retrouver pour ce 12e épisode de la saison. Habituellement, juste avant d'ouvrir les hostilités, nous commençons par la pâle. Mais je ne trouve pas ça drôle de concourir seule. Je vous réserve donc mon score exceptionnel pour la dernière émission dans 2 semaines. Cette semaine, j'ai commencé cette émission par la lecture de notre livre star du jour, The Wind Weaver, de Julie Johnson. Pour célébrer à la fois l'essor de la romance et la ténacité des librairies indépendantes, nous vous avons préparé une émission spéciale Librairie Romance et nous accueillons Pauline, créatrice de la librairie Ici Tout Romance, pour une interview exclusive.
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0: Bonjour Pauline, comment vas-tu?
2: Bonjour Fanny, ça va et toi?
0: Ça va, ça va. Donc nous t'accueillons ce matin pour parler de la romance d'une façon générale, mais aussi de ton métier. Alors je vais commencer par te poser la question. Il me semble que ça fait maintenant une année que tu as ouvert ta librairie.
2: Quasiment, oui. La bougie sera soufflée en septembre 2026.
0: Très bien. Et donc, alors j'estime que ouvrir toujours un commerce est une entreprise, on va dire, qui nécessite, comme la lecture, courage et ténacité. Est-ce que pour toi, ça a été plutôt difficile? Est-ce que tu te sens fière, libérée d'avoir réussi à arriver jusque-là? Est-ce que c'était un rêve? Voilà, est-ce que tu peux nous parler de ton projet et de ce que tu en penses aujourd'hui après une petite année d'ouverture?
2: Alors en effet, il faut courage et ténacité parce que ça prend un temps assez considérable pour monter rien que le projet. L'idée a germé en avril 2024 et j'ai ouvert en septembre 2025, donc il y a eu plus d'un an et demi pour arriver à ouvrir la librairie. En dehors de ça, je suis très satisfaite quand même du résultat de cette première année. À Montpellier, les lectrices de romances et de romantaisie ont répondu présentes à l'ouverture et tout au fil de l'année. On a mis en place aussi au fur et à mesure pas mal d'événements au sein de la librairie qui permet d'en faire un lieu de vie. Et ça aussi, c'est ce que je recherchais autre que juste vivre de ma passion en tant que libraire. Je souhaitais aussi créer un lieu où on puisse tous se retrouver pour échanger notre passion commune.
0: Est-ce que tu penses que le fait d'en faire un lieu de vie, c'est complémentaire et essentiel par rapport à l'activité de libraire simple? On entend

0: littéraire comme un sous-genre qui n'est pas forcément mis en avant et elles ont du mal parfois à échanger autour de leur passion et de ce qu'elles lisent, alors qu'à la librairie, quand elles arrivent, elles savent déjà que c'est safe et en plus elles vont pouvoir prendre plaisir à échanger avec d'autres passionnés.
1: Ouais, alors c'est, je pense que c'est vrai ce que tu dis. Après, je sais que nous, en tant que chroniqueuses du monde littéraire, on va dire, c'est un petit peu melon de dire ça comme ça, mais c'est un peu la réalité. C'est-à-dire que nous, on essaie de renifler l'air du temps, on va sur les salons, etc. Et on a quand même eu l'impression, je pense, sur ces 2 dernières années, de voir un énorme essor de la romance. Et nous qui lisons tout, hein, de Proust à Mona Cholet, Salomé Sacquet, en passant par la romance, etc., je pense que je peux parler pour mes collègues qui sont absentes, on trouve quand même que c'est un petit peu fort de café de classer la romance dans un sous-genre et de la critiquer pour 2 raisons. La première, c'est qu'il y a quand même beaucoup de livres qui sont très bien écrits. Et la deuxième, c'est parce que... Alors, Éric Emmanuel, comment tu fais pour ramener les gens à la lecture, toi? Donc toi, tu vois quand même une consommation importante en termes de livres liés directement à la romance.
0: Ah, mais totalement. Moi, j'ai commencé à lire de la romance et de la romantaisie en 2013, donc vraiment à l'arrivée en France de ce genre, avec les afters, les 50 nuances degrés, donc vraiment au tout démarrage. Et on ne pouvait pas en parler comme on en parlait aujourd'hui, et j'aurais jamais imaginé que des librairies spécialisées du genre allaient ouvrir. J'ai été chroniqueuse aussi littéraire pendant plusieurs années pour les maisons d'édition du genre. Et on mettait en avant au maximum, mais ce n'était pas comme c'est aujourd'hui. Et en effet, depuis 2 ans, il y a cet essor qui est assez incroyable. Et le genre de la romance et de la romantaisie a permis à beaucoup de jeunes de se remettre à la lecture. Et ça, je trouve ça super chouette. Moi, en tant que libraire, j'ai un segment client qui va de aller au plus jeune 16-18 ans jusqu'à quand même 30-35 ans. Et finalement, tous ces jeunes qui reprennent la lecture, alors qu'avant, ben, avec tout ce qu'on propose au niveau culturel et rien que les plateformes de streaming, c'est vrai qu'on perdait énormément de jeunes sur la lecture. Et la romance les remet à lire. Et ça, rien que pour ça, c'est incroyable.
1: Oui, nous, c'est ce qu'on a constaté ici, une sorte de décomplexion venue des États-Unis. Et maintenant, elle prend un espace public, cette décomplexion, c'est-à-dire que les gens. Il faut dire que la romance a 2 ancêtres, d'après nous. Des livres dans lesquels il y a réellement une histoire d'amour qui est partie prenante dans l'histoire et qui n'est pas le genre principal, mais comme le niveau littéraire des livres était très élevé. On l'acceptait. Par exemple, Jane Eyre, c'est de la romance. Hein. Excusez-moi, les gars, mais voilà.
0: Clairement.
1: Clairement. Anne Rice, toute la série des Chroniques des Vampires, on est quand même sur de la dark romance à la base. Hein.
0: Oui.
1: Et il y avait quand même, donc ça, on va dire que c'est la maman de la romance, et il y avait le géniteur un peu absent qui était considéré comme de bas étage. On était sur Heartland et Harlequin. Harlequin pour la France, Heartland pour les pays anglo-saxons. Cependant, ils ont eux-mêmes été obligés de s'adapter. Est-ce que toi, tu vois quand même, alors là, il faut bitcher, hein, je préviens, est-ce que tu vois quand même des différences de qualité? C'est-à-dire, est-ce que tu vois qu'il y a quand même un peu du tout venant qui sort dans la romance? Ou est-ce qu'avec l'essor, tu dirais que la qualité a augmenté par rapport à Harlequin, Heartland, etc.?
0: Alors, je dirais quand même que l'essor a permis d'avoir plus de choix. Ça, c'est une certitude. De qualité, oui. Parce que malgré tout, je trouve que les autrices, on va pas se le cacher, hein, quand même, il y a plus de femmes qui écrivent de la romance que d'hommes, même s'il y a quand même des auteurs bien présents. Mais elles peuvent se permettre d'aller plus loin dans les thèmes abordés et ce qu'elles veulent mettre en avant. On va avoir même des sujets politiques, sociétaux, qui sont vraiment bien traités. Alors oui, c'est aussi la porte ouverte à du tout venant. Mais j'estime que c'est aussi aux maisons d'édition de faire un tri pour un côté qualitatif. À partir du moment où c'est édité, dans la plupart des cas, ça reste quand même quelque chose un texte très quali qui permet aussi de voir d'autres choses. Mais oui, il y a du tout venant quand même, surtout sur les plateformes d'écriture en ligne, type Wattpad. Ouais. Là, par contre, c'est pas toujours quali.
1: Est-ce que tu prends, toi, des auteurs auto-édités?
0: Tout à fait. J'ai une bibliothèque complète à la librairie que d'auto-édition.
1: Et alors, comment ça se passe pour peut-être les auteurs qui souhaitent s'auto-éditer, qui nous écoutent?
0: Alors du coup, le système d'auto-édition, il y a un contrat qui est établi entre la librairie et l'auteur. un contrat qui a une

0: certaine durée, dans lequel on établit les conditions commerciales. Le livre est mis en avant du coup à la librairie. En tant que nouveauté, il a sa place aussi sur les tables, comme un livre qui sort dans une maison d'édition. Après, on peut également faire des séances de dédicaces. C'est vrai que ce n'est pas forcément toujours ce que j'explique aux auteurs auto-édités. Quand on a déjà une certaine renommée, les clientes viennent également aussi pour eux. Mais quand on n'a pas une très grosse renommée, c'est délicat de débuter des dédicaces par des librairies indées. Il vaut mieux commencer par des salons de la romance où là, il va y avoir plus de monde, plus d'engouement et les gens vont s'arrêter de stand en stand pour découvrir. J'ai eu le cas avec une dédicace d'auto-édition. La personne venait tout juste de sortir son roman. C'était son premier roman auto-édité. Forcément, la dédicace n'a pas excellé. Mais les gens sont quand même arrêtés, sont intéressés au livre, sans pour autant générer des ventes. Mais non, je trouve ça chouette, moi, de mettre des romans auto-édités en librairie. Ce n'est pas que le texte est moins bon, moins intéressant, c'est juste un choix personnel au sein de l'édition. Et honnêtement, on a un très beau rayon auto-édition à la librairie.
1: Et alors, petite question qui fâche. Ici, on pose des questions. Tu as, je te mets en situation, tu as une autrice, oui, parce que c'est vrai que c'est quand même un milieu plus féminin, mais je vais te reposer une question après là-dessus précisément. Tu as une autrice qui se présente à ta librairie, qui souhaite établir un contrat avec toi. Est-ce que tu vas lire le livre? Est-ce que tu te sens la possibilité de refuser aussi?
0: Oui, tout à fait. Alors, surtout qu'en plus, j'ai qu'une seule bibliothèque à la librairie, donc je fais tourner les auteurs présents. Mais c'est vrai que c'est pas toujours évident et quand l'étagère est pleine, je suis obligée de refuser. Au niveau de la lecture, il y en a que j'ai lu. Après, on peut pas tout lire non plus parce que on a une pale autant que ça soit en maison d'édition qu'en auto-édité qui explose en tant que libraire. Et on fait le maximum, mais on peut pas tout lire. Donc j'essaye d'en lire un maximum aussi pour conseiller correctement les lectrices qui viennent à la librairie. Mais ouais, je peux pas tout lire et oui, malheureusement, il m'arrive de refuser.
1: Donc si tu lis, enfin. Comment fais-tu? C'est-à-dire, tu ouvres le livre, tu lis les 5 premières lignes et tu fais « Ah non, ça ne va pas être possible ». Explique-nous comment tu procèdes.
0: Alors déjà, au démarrage, ça va être si j'ai trop de contrats en cours et que l'étagère est pleine, c'est même pas parce que le livre ne sera pas correct, c'est parce que malheureusement, je n'ai plus la place. Et dans ce cas, je leur dis de revenir dans quelques mois. Après, c'est souvent d'ailleurs le type de refus, parce que c'est rare que je refuse un livre d'auto-édition sans l'avoir lu ou d'avoir lu 5 pages. Pour moi, ça ne permet pas de définir la qualité d'un livre. Je me permets aussi d'aller voir sur les réseaux sociaux. Aujourd'hui, ça aide énormément. Il y a pas mal de sites références comme Babelio, comme Booknood, qui permet du coup d'avoir des avis sur les livres et les notes qui ont été données. Ça me permet aussi de voir de la globalité, comment est ressenti le livre dans le monde des lectrices, si ça prend, si ça prend pas. Et ça me permet aussi, moi, d'avoir un certain jugement par rapport au livre sans pourtant l'avoir lu. Mais voilà, ça aide à prendre une décision.
1: Et oui, parce que les travaux des chroniqueurs, c'est hyper important. Voilà, allez, petit coup de pommade, ouais. Tac, tac. Alors, ma question par rapport à l'univers féminin lié à la romance, c'est que, est-ce que toi, par exemple, j'ai mon avis là-dessus, mais c'est à toi de donner le tien, tu penses qu'il y a quand même quelque chose de féministe là-dedans, parce que quelque part, le monde littéraire est quand même un monde qui a été masculinisé pendant très longtemps. Dans le monde de la littérature blanche, comme par exemple, moi j'aime bien lire du body horror, des trucs comme ça, ça fait que quelques années, c'est un peu délayé, je dirais, sur les 10 dernières années, mais les autrices n'étaient pas mises en valeur. Or là, pour moi, il y a comme une sorte de revanche dans la romance, parce qu'il y a une vraie production, comme je disais tout à l'heure, quand même, c'est bien écrit pour la plupart. On n'est pas sur Wattpad, bien qu'il y ait des choses qui émergent, je pense, sur Wattpad également. Est-ce que toi, tu penses comme moi? est-ce que tu penses que ça peut être effectivement une sorte de fenêtre d'Overton féministe littéraire?
0: Ah, mais totalement. Le genre de la romance, c'est des livres écrits par des femmes, pour des femmes, qui mettent des sujets très féministes à l'intérieur. Alors, on ne va pas se le cacher. Hein. Et puis, c'est une belle mise en avant aussi pour les femmes en général. Elles portent le genre. Elles sont maintenant, pour la plupart, quand même, il y a des grosses têtes qui sont très connues et qui font sold out en quelques minutes. Donc, non, vraiment, c'est très incroyable et je suis tout à fait d'accord avec toi. Il y a une part de féministe à l'intérieur et puis ça fait du bien aussi de démasculiniser un genre littéraire.
1: Et donc, quid de la dark romance? Parce qu'on entend beaucoup de critiques sur la dark romance. Est-ce que tu peux nous expliquer un petit peu le pourquoi, du comment, la justification.
0: Alors, je pense aussi, sans avoir un gros jugement moi non plus envers les personnes qui parlent de ça, mais je pense que c'est le fait de ne pas forcément bien connaître le genre et qui permet d'avoir des jugements qui, pour moi, seront faux. En tant que libraire romance et romantaisie, je lis énormément aussi de dark. C'est un genre que j'aime bien en plus, donc je vais le défendre à la librairie.
1: Vas-y, défends. Défends-le maintenant, on veut savoir.
0: Donc en fait, dans la dark romance, on va retrouver forcément une histoire d'amour. Les gens vont dire forcément elle sera toxique. Non. Au fil des années, ça a énormément évolué aussi dans ce genre. Ça va être l'ambiance autour de la relation qui va pouvoir être sombre, dangereuse, avec des enlèvements, de la mafia. Enfin, ça va dans différents genres très sombres, mais pour autant, la relation entre les deux personnages, elle, ne sera pas toxique. Ça arrive qu'elle soit toxique malgré tout, et dans ce cas, on est dans des darks vraiment très élevés pour public majeur averti qui a déjà lu énormément de dark romance et qui sait dans quoi on s'engage. Mais la dark romance est surtout là pour dénoncer au lieu de vouloir romantiser quelque chose qui est vraiment très sombre et toxique. Par exemple, ça va être le personnage dans son passif a vécu de la pédophilie. Donc, il va vouloir se venger et on va arriver sur des thèmes comme ça qu'on va vouloir dénoncer, comme les violences conjugales, comme les violences sur les enfants. Enfin, voilà, ils amènent pas mal de sujets très durs pour pouvoir les dénoncer. Alors oui, il y a eu tout un... C'est pour ça que j'ai parlé de pédophilie, pour amener le sujet. Il y a un livre qui est sorti il y a quelques mois qui a défié la chronique, je pense que tout le monde...
1: Sur Amazon, ouais.
0: Voilà, tout le monde l'a vu passer. Il a été classé dark romance par l'autrice, mais ce n'était pas du tout de la dark romance. On était vraiment sur un objet totalement illégal. Et on n'était pas dans la dénonciation, parce que là, contrairement à ce que l'autrice s'en défend, le titre mettait en avant de la pédophilie, oui, mais pour le plaisir du personnage principal. Donc, c'est-à-dire qu'on vivait les scènes en temps réel, le personnage prenait du plaisir à ce qu'il faisait et il construisait une romance autour de ça avec la maman du bébé. Donc vraiment, on n'était pas du tout dans la dark. Et je trouve ça dommage parce que ça a remis une touche très noire sur la dark et ça l'a replacée au centre des préjugés. Et c'est malheureux parce que vraiment, c'est un genre qui permet justement de dénoncer énormément de choses et c'est très agréable. Honnêtement, moi, je suis lectrice de dark. Et c'est pas pour ça que dans ma vie, j'ai envie de vivre ce qu'ils vivent dans les romans. Mais j'aime voir ce côté dénonciation et j'aime aussi ce côté intensité et de tout ce qu'ils vont vivre, en fait, au fur et à mesure du roman qui apporte un côté très haletant au récit.
1: Oui, c'est un peu comme moi, je suis très lectrice de fantasy épique. Non, clairement, je n'ai pas envie de gravir une montagne avec des bottes souples en cuir et d'arriver en haut, tu fais « Ah, t'as bien bossé !» Ben non, maintenant tu vas te faire torturer par le méchant. Voilà, ça on le sait. Maintenant, effectivement, ouais, sur l'histoire de ce livre sur Amazon, moi je sais que quand le truc est sorti, je me dis, attendez, non, dark romance, on est quand même dans la romance. Là, c'est de la littérature érotique pédophile. De même que j'ai toujours estimé, pour ceux qui ont suivi l'affaire d'Angoulême, que Bastien Vivès aurait dû être interdit. Hein. Parce qu'à un moment donné, là, on est dans l'apologie de la pédophilie et pas dans la dénonciation.
0: Tout à fait.
1: Voilà.
0: Et c'est la grosse distinction qu'il faut amener entre la dark et ce genre d'écrits qui peuvent être vraiment totalement illégales.
1: Alors, on approche pas très loin de la conclusion, mais j'ai encore plein de choses à te demander. Donc, je vais poser les questions que j'avais prévues pour la fin. Déjà, dans un premier temps, est-ce que tu aurais envie, là, à la radio, de nous conseiller quelques livres, alors, selon ce que... Le temps que tu as besoin de passer sur chaque livre pour nous le vendre, tu peux en prendre entre 3 et 5, je pense. Pour toi, c'est quoi tes bangers là en ce moment et qu'est-ce que tu conseilles aux auditeuristes de qui lira Vera?
0: Alors, je vais en faire un peu dans tous les genres, comme ça il y en aura un peu pour tout le monde. En dark romance, vu qu'on vient de parler de ça.
1: Belle transition.
0: Voilà. Mes pépites à moi, mes bangers, ce seront Douce folie meurtrière de Laura Ezrena. On est dans une dark romance pour public averti, majeur et vraiment expérimenté dans la dark parce que c'est une dark qui est quand même plutôt poussée et très psychologique. On va retrouver Demon Dark qui est donc un personnage qui tient un manoir qui s'appelle le Souless et au sein de son manoir il va organiser des murder parties. Donc en soi, il y a toute la classe très riche qui va et aisée qui se retrouve chez lui. Il a un labyrinthe derrière son manoir et dans ce labyrinthe, il va mettre donc ces personnes riches qui vont concourir en tuant des personnes pour gagner un lot. Et souvent, ce lot est une jeune femme. Donc, c'est assez dark, vraiment.
1: Ouais, c'est chaud. Voilà. Après, pour tous ceux qui nous écoutent, la Murder Party, normalement, c'est un petit jeu de rôle tout gentil où on se déguise et on doit deviner qui, avec le chandelier du colonel Moutarde, tout ça, qui a tué, voilà. Mais on le fait pas, hein, c'est pour de faux.
0: Voilà, donc là, c'est pour de vrai. Elle a appliqué, du coup, ce jeu en réel. Et moi, ce que j'ai vraiment aimé, c'est qu'il y a un côté très psychologique tout au fil du roman. On se pose pas mal de questions. La protagoniste qui, elle, va arriver sera normalement un des lots à offrir, mais il va se rendre compte qu'elle a une certaine particularité. Ça va créer une ambivalence chez lui. Dans ce roman, il y a aussi énormément de références au conte Alice au Pays des Merveilles. Va être mis en avant les jeux de cartes. Donc, Démon, lui, sera le roi. Il n'y a pas de dame de cœur, il y a des valets. Enfin, il y a tout un système qui a été créé qui est assez incroyable. Le travail derrière est dingue. Et le plot twist final est un des plot twists le plus incroyable que j'ai pu lire.
1: Pas de spoil, pas de spoil.
0: Pas de spoil. Mais vraiment, pour ceux qui aiment la dark et qui ont l'habitude d'en lire, qui n'ont pas peur des choses un peu poussées, c'est ma reco que je fais tout le temps à la librairie. Okay. D'ailleurs, il sort en version collector là au mois de juillet. Donc, pour ceux qui n'ont pas encore lu et qui veulent une collection limitée et magnifique, c'est le moment de craquer.
1: Très bien, très bien. J'ai noté, moi, en tout cas, hein, je vous conseille de sortir vos petits stylos. Un autre ?
0: Pour rester dans la dark, mais sur un autre niveau, il y aura Still Beating. Alors, pareil, on reste quand même sur de la dark assez poussée. On va se retrouver avec une jeune fille qui fête le futur mariage de sa grande sœur et de son gendre, gendre avec lequel elle ne s'entend pas depuis très longtemps. Il y a des joutes verbales qui sont continues entre eux. Le couple décide de s'en aller. La petite sœur reste, boit un peu trop. Et elle décide, du coup, pour embêter son gendre, de l'appeler en pleine nuit, vu qu'elle a bu un peu de trop. Et il se rend compte que justement, c'est un peu dangereux pour elle. Donc, il lui dit, bouge pas, je viens te chercher. Et au moment où il arrive pour la récupérer devant le bar, ils se font enlever tous les deux. Donc, on va suivre en fait, leur parcours au sein de la cave où ils vont se retrouver enchaînés avec, du coup, ce personnage mystérieux qui leur veut du mal. Et alors, voilà, il y a pas mal de scènes de torture, pas mal de scènes de violence. Vraiment, il faut vraiment avoir l'habitude et ne pas être gêné par ça. Et ce que j'ai apprécié, ça va être la partie reconstruction des deux personnages, parce que le livre est en deux parties. C'est la partie reconstruction après ce qu'ils ont vécu, qui est incroyable. On va avoir, en fait, pareil, ce côté psychologie mené à deux pour essayer de survivre à ce qu'ils ont vécu et de voir de quelle manière ils vont y arriver.
1: Ok, très bien. Another one.
0: Alors, après, on ira en romantasy. Il y a la dernière sortie que moi, j'ai bien aimée, ça va être Dire Bound. C'est un tome 1 d'une trilogie. On va évoluer dans un monde un peu à la Hunger Games, mélangé avec Forcewing. Sauf qu'à la place des dragons, on va se retrouver avec des loups géants.
1: Très bien, très bien.
0: Donc, il y a ce côté un peu jeu. En plus, il y a un peu un trio qui se crée. La protagoniste aura deux hommes dans lesquels elle va devoir choisir. Donc, c'est hyper intéressant.
1: Ok, ok. Et un petit dernier pour la route ?
0: Alors, le petit dernier pour la route, j'irai en romance. Et moi, je vous recommanderais Off Campus. Qui pense fait beaucoup parler de lui actuellement via la série qui est sortie sur Amazon Prime. Alors personnellement, je le conseille de lire la saga à tout le monde parce que forcément l'adaptation, il y a des choses très différentes à l'intérieur. Et c'est une saga qui est assez vieille, hein, qui date de 2016, mais qui mérite vraiment d'être mise en avant et d'être connue parce que les 5 tomes sont incroyables. On a un fond de famille au sein de l'université, dans le milieu du hockey. Chaque histoire est indépendante avec, du coup, les personnages qui se suivent, un homme, un roman. Et c'est vraiment incroyable. J'ai adoré l'univers.
1: Ok. Alors, écoute, Malheureusement, notre temps s'achève. Est-ce qu'avant de partir, tu aurais des recommandations culturelles autres que la lecture à faire aux auditeurs ?
0: Alors, pour ceux qui sont intéressés, du coup, pour rester un peu connectés à la romance, il y a du coup l'adaptation de Off Campus à regarder sur Amazon Prime. On va également retrouver, c'est une grosse saga qui a fait beaucoup de bruit à sa parution littéraire, la saga des Campus Drivers, qui va être mise en ligne fin d'année. On n'a pas la date encore précise, mais qui va aussi être sur Amazon Prime en saison. Et vraiment, j'ai très hâte de découvrir ça. Et pour dans un autre genre, mais qui peut plaire... alors, c'est un peu plus niche. On a la série Hated Rivalry, qui est une relation entre hommes, mais dans le milieu sportif de haut niveau du hockey. Donc ça, ça a été aussi adapté... C'est HBO Max, d'ailleurs, qui partage ça.
1: Oui, j'en avais entendu parler. Voilà. Donc, pour les anglophones, Heated Rivalry.
0: Voilà.
1: Excusez-moi.
0: Ouais. Non, j'ai mon petit accent français.
1: C'est en gros la rivalité qui chauffe. Apparemment, ça chauffe bien, bien, bien. Moi, on m'en a parlé, on m'a dit « Oh, tu aimes bien Bridgerton ?» Ouais, ça te gêne pas si c'est des mecs ? Non, mais vas-y, regarde ça. Ça chauffe fort, hein. J'étais « Ok ». Bah alors, j'ai pas HBO Max, donc excusez-moi, pardon, mais je verrai quand je pourrai m'y mettre. Merci beaucoup Pauline, est-ce que tu veux bien nous rappeler l'adresse de ta librairie s'il te plaît, qu'on puisse te trouver au cas où ?
0: Oui, alors la librairie Ici ton roman, c'est au 94 avenue du Pont Juvénal à Montpellier, dans le quartier Antigone.
1: D'accord, moi perso, moi quand j'y vais, je descends à Rive-du-Lez sur la ligne 3, si ça peut vous aider.
0: Il y a Place de l'Europe aussi.
1: C'est et Place deux, de l'Europe, voilà, et c'est ouvert, c'était en 10-19 du mardi au samedi, grosso modo ?
0: Je suis passée en 10h30, 18h30 actuellement, du mardi au samedi.
1: Oui, bon, à peu de choses près.
0: À peu de choses près, on y est.
1: Venez pas à 19h, vous voulez acheter un livre, bougez-vous les fesses. Merci beaucoup Pauline, c'était un plaisir de te recevoir et on espère que l'émission te plaira et qu'on se reverra bientôt.
0: Avec grand plaisir, merci beaucoup pour l'invitation. À bientôt.
1: Et nous passons à la suite de notre émission où je serai accompagnée de Maëlys, créatrice de La Bouquetière. Bonjour Maëlys.
2: Bonjour.
1: Comment vas-tu ?
2: Ça va super et toi ?
1: Ça va, ça va. Alors, comme je pense que tu le sais, on va ici aussi chroniquer des livres.
2: Ouais.
1: Donc, je vais tout de suite t'imposer ma chronique du jour, parce que c'est comme ça, c'est dans l'ordre de l'émission. Tu pourras bien évidemment réagir et on attend ta participation okay. avec impatience.
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1: Et on débute donc par la chronique de Fanny. Oh, mais c'est moi ! Je vais finir soit avec un trouble de la personnalité multiple, soit en burn-out, hein. Chers auditeurices, le livre dont je vais vous parler aujourd'hui m'a posé un dilemme. Pour ma part, je pense qu'il mérite un plus grand succès en librairie, mais j'ai eu la chance de pouvoir en parler avec d'autres lectrices, peut-être plus versées dans la romance que moi. Aussi m'ont-elles éclairé quant aux points forts et aux points faibles de cette saga, et ainsi puis-je vous en parler afin que vous preniez votre décision en connaissance de cause. Sans spoiler, voici donc ma chronique de Reign of the Remnants de Julie Johnson. Comme vous l'avez constaté en début d'émission, on entre dès Linky Pit dans le vif du sujet. Avec The Wind Weaver, on entre dans l'action. J'avoue, j'ai pensé, dis donc, soit c'est pas l'héroïne, soit quelqu'un va la sortir de là, soit le roman va être très très court. Mais bon, étant plus habituée au code de la fantasy épique, je n'étais pas choquée. Car si comme moi vous avez plongé dans la fantasy avec David Eddings et sa belle Gariade, ou que vous aimez l'Assassin Royal de Robin Hobb, vous savez que dans cet univers, la vie des héros est une tartine de merde et ils en bouffent tous les matins. Vous savez également que la problématique présentée dans le premier tome, celui où les héros apprennent que le sort du monde repose sur leurs frêles épaules, car oui, c'est à peu près toujours le cas, vous savez donc que cette problématique ne sera pas traitée avant un millier de pages et pas résolue avant un bon quintal de tomes, voire une douzaine de milliers de pages si votre auteur favori est un Terry Goodkind ou un Brandon Sanderson. Mais on y va quand même, parce qu'on est masochiste. Bref. Les lectrices de romances pures ne sont pas forcément prêtes pour ça. Moi qui viens de ce monde de brut qu'est la fantasy épique, en revanche, ça m'en touche une sans faire bouger l'autre. Les points faibles. L'héroïne est à baffer. Mais encore une fois, si on devait compter toutes les mauvaises décisions des héros de fantasy, on n'aurait pas assez de bouliers en Chine. Enfin, sauf pour Richard, de l'épée de vérité. Il fait toujours les bons choix parce qu'il est génial, parce que c'est Richard, parce que c'est le meilleur et je veux rien entendre. Le héros, ou le premier book boyfriend si vous voulez, est aussi à baffer. Mais là, j'y vois plutôt un projet. Quand j'ai lu le premier tome, je me suis dit « Tiens, c'est basé sur les signes astro, son truc. » Et en ouvrant le deuxième tome, dédicacé aux signes d'eau, ben, je me suis dit que j'avais raison. Revenons à notre premier book boyfriend, qui est donc le vestige du feu, et possède le caractère archétypal des béliers, lions, sagittaires, dans cet ordre. Il est donc tout à fait logique d'avoir envie de le taper. Spoiler alerte, il aime se battre et part au quart de tour, donc ça tombe bien. Rien à voir avec notre deuxième BBF, Book Boyfriend, vous l'avez, le Book Boyfriend BBF, hein, qui est le plus beau, le plus puissant, le meilleur, bref, le scorpion. Mais avant d'en dire plus, laissez-moi vous pitcher cette histoire, puisqu'à ce stade de ma chronique, vous devez sûrement vous demander « Mais ça parle de quoi en vrai, là ?» Et si vous en avez rien à talquer, eh bien, que faites-vous ici, hein, j'ai envie de dire. À la suite de quoi, me voici ravie de vous planter le décor. Dans un monde où humains et fées vivaient en harmonie, où la magie des fées garantissait l'équilibre de la nature, les hommes décidèrent que ces beaux gosses aux oreilles pointues devaient disparaître et perpétrèrent l'épuration. Les elfes restants se regroupèrent derrière une chaîne de montagnes où la folie des hommes ne pouvait plus les atteindre. Du moins, pas aussi durement. Et la magie disparut presque entièrement. Il en resta cependant des vestiges, vous avez le terme. Ces vestiges sont des personnes issues de la royauté elfique et sont toujours dans le monde au nombre de 4, vestiges du feu, vestiges de l'eau, de la terre et de l'air. Une prophétie l'annonce, lorsque les 4 vestiges seront réunis, l'équilibre sera rétabli. Donc potentiellement, il y aura 4 tomes, faut pas avoir un doctorat pour parier là-dessus. Très rapidement, dans le tome 1, nous apprenons que notre héroïne, qui l'ignorait, n'est autre que le vestige de l'air. Notre premier BBF, celui du feu, et notre deuxième BBF, celui de l'eau. Nous voici donc revenus avant le pitch du roman, mesdames et messieurs. Si vous appréciez déjà le tome 1 ou si vous l'avez lu et hésitez pour le tome 2, ça j'ai du mal à comprendre, mais bon, voilà. Ruez-vous sur le tome consacré au vestige de l'eau, maître du sexe et des océans, capable d'un sang-froid polaire et d'une dureté de glace, mais aussi d'une moiteur tropicale ou encore d'un tsunami. Enfin, quand il n'est pas occupé à les maîtriser, t'as vu. Vous avez compris, donc scorpion, poisson cancer, mais surtout scorpion, les meilleurs. Voilà. Oui, bah ça va, oui, ok, c'est mon signe. Notre héroïne, Gémeaux Verseau Balance, pourra-t-elle résister à l'appel de l'océan, à cette vague de stupre et de pouvoir? Si vous connaissez les scorpions, vous savez. Pour conclure, il est vrai que si la romance est votre kink principal, cette œuvre, à mon sens magistral, n'est peut-être pas pour vous. Mais si vous aimez attendre 1000 pages pour voir avancer l'intrigue, si vous aimez le sang et les batailles, si votre sport c'est parcourir des kilomètres avec vos héros sans bouger du canapé, si enfin vous aimez les cliffhangers, alors courez lire The Windweaver, puis ensuite The Sea Spinner, respectivement les tomes 1 et 2 de Reign of the Remnants de Julie Johnson, vous allez kiffer. Je terminerai par une mise en garde. On n'a pas la date de sortie du tome 3. Et le tome 2, comment vous dire, il finit par un cliffhanger de fifou. Vous êtes prévenus, moi je vois pas comment faire pour attendre le tome 3, à part bien sûr écouter qui lira Vera pour avoir plein d'idées de lecture entre-temps. Et là, il n'y a pas Marie pour me dire « On te remercie beaucoup Fanny pour ta chronique, bla bla bla bla bla bla bla bla ». Bon bref, comment ça va Maëlys? Est-ce que ma chronique t'a plu déjà?
2: Ouais, de ouf, il m'a donné envie de le lire. Je l'avais même pas lu, je l'ai jamais lu ce livre.
1: Eh bien, c'est un tort, mais c'est le but de l'émission. On est là pour donner envie de lire aux gens.
2: Ouais, je ne l'ai jamais lu. Et en plus de ça, j'ai une de mes meilleures amies qui l'a lu et elle ne m'a pas donné un avis super dessus.
1: Est-ce qu'elle s'appelle Noah?
2: Elle s'appelle Noah.
1: Ouais, bah, je sais, c'est elle qui m'a dit qu'elle n'avait pas aimé.
2: Et ouais, elle m'a dit qu'elle n'avait pas trop aimé. Et c'est vrai qu'on a carrément les mêmes goûts. Donc,
1: oui, mais c'est elle qui m'a aidée à comprendre pourquoi, d'où ma chronique. C'est-à-dire qu'elle, effectivement, ça l'a gênée, qu'on ne parle pas de l'intrigue principale tout de suite. Ça l'a gênée que les personnages soient claqués. Mais oui, mais dans la fantasy, si tu veux, il faut qu'ils se fassent se torturer un peu. Donc, s'ils ne prennent pas une mauvaise décision à un moment donné,
2: ça avance pas.
1: Et bien, ils ne se retrouvent pas dans l'antre du méchant, ils ne se font pas torturer. Et l'intrigue, déjà qu'elle avance lentement, voilà.
2: En tout cas, il a l'air trop bien.
1: Bon, donc je suppose que toi, effectivement, en tant que libraire. Donner envie de lire aux gens, ça t'intéresse?
2: Ouais, c'est mon taf et c'est génial comme travail. Après, c'est vrai que maintenant, j'ai des petites techniques. Je suis pas obligée de lire un livre en entier pour comprendre de quoi il parle et pour pouvoir le speecher en 5 secondes. Ça, c'est génial. C'est une technique.
1: Nous aussi, on fait ça, mais faut pas le dire.
2: C'est une technique maintenant que j'ai chopée parce que si je dois lire toutes les sorties, tous les mercredis, c'est un cauchemar.
1: J'imagine.
2: Mais il y en a tellement, surtout en ce moment, je sais pas ce qui se passe, mais c'est terrible.
1: Voilà, déjà que nous, on a une grosse palle. Je pense que toi, tu peux carrément construire une cabane de jardin avec.
2: Non, mais tous les mercredis, c'est 20 sorties, quoi. Donc, je peux pas suivre et j'ai des techniques maintenant.
1: J'ai interviewé une autre libraire en début d'émission, donc je vais quand même te poser la même question.
2: Ouais.
1: Est-ce que, en quelques mots, tu peux nous résumer l'aventure d'ouvrir une librairie et nous donner ton sentiment à ce propos?
2: Alors, en 5 minutes? Non, au moins.
1: En quelques mots.
2: En quelques mots, waouh.
1: C'est... Ouais, vas-y, t'as 3 minutes, vas-y.
2: C'est passionnant, c'est fatigant, c'est une aventure qui est géniale et en même temps très compliquée, surtout en tant que femme. Et en plus de ça, j'ai que 25 ans, j'ai aucune étude dans ça. Donc c'était quand même un grand point d'interrogation pour mon futur. Et en même temps, j'étais tellement passionnée qu'il fallait que je le fasse. Et aujourd'hui, je me remercie chaque jour de l'avoir fait. Alors il y a des moments où les épaules sont un peu lourdes, mais j'ai tellement de gens derrière moi qui me soutiennent et qui me font du bien. Mes clientes, c'est des amours. J'ai jamais eu un avis négatif sur mon travail ou une cliente un peu désagréable.
1: Ça fait combien de temps que tu es ouverte maintenant ?
2: Ça va faire 6 mois là. Ça va faire 6 mois.
1: Et au bout de 6 mois, du coup, pour l'instant, tu continues quoi ? Pour
2: ouais,
1: l'instant,
2: et puis c'est que sur la lancée du positif. Donc je suis trop contente et ça se passe trop bien. Pour le moment, j'espère que ça va continuer comme ça.
1: Ok, super. Prépare bien tout ce que tu as envie de dire sur la romance.
2: Ouais.
1: En attendant, pendant que tu réfléchis, je vous propose une petite pause musicale. J'ai souhaité vous faire découvrir une pépite qui s'insère parfaitement dans notre thème. On s'écoute tout de suite Aphrodisiaholic d'un groupe de nanas qui s'appelle Sometimes Why.

0: reprend donc avec notre invité spécial en plateau qui a créé la librairie La Bouquetière dans l'Écusson, j'ai nommé Maëlys.
1: Moi-même.
0: Toujours là. Toi-même.
1: Moi-même.
0: Non mais calmez-vous enfin. Maëlys, tu t'es donc lancée, tu nous l'as dit, il y a 6 mois dans l'ouverture d'une librairie de romance. Mm-hmm. C'est ta passion la romance ?
1: C'est l'une de mes passions, la romance, complètement, bien sûr. C'était la romance, la fantasy, le young adult, c'est ma passion, ouais.
0: Est-ce que, t'es à la radio, est-ce qu'il y a un truc que tu rêves de dire au monde entier à ce propos-là et que t'as pas encore eu l'occasion de dire ?
1: J'ai déjà eu l'occasion de le dire, mais je pense qu'on le dira pas assez. La romance, c'est un univers qui est tellement vaste qu'elle peut aller à tout le monde. Évidemment, je fais lire des romances à mon père, qui n'est pas du tout romance de base. Et il y a tellement de sous-genres dans la romance. Il peut y avoir du polar, du psychologique, de la comédie romantique. Et je pense qu'on ne le sait pas assez. Ce n'est pas forcément un genre féminin et tout le monde peut adorer la romance, sincèrement.
0: Comment tu définirais le passage dans la catégorie romance ? Par exemple, je ne sais pas, imaginons, tu as un polar. Ouais. Est-ce qu'à partir du moment où il y a une histoire d'amour dans l'histoire, ça devient la romance ou il faut quand même que ce soit l'intrigue principale ?
1: Non, je pense qu'il faut quand même que ce soit l'intrigue principale, puisque j'ai lu beaucoup de polars aussi, il y a eu parfois des histoires d'amour, mais c'était quand même en second, voire en troisième plan. Il n'y a pas énormément de romances polars, il en existe. Moi, de tête, là, je crois que j'en ai que 2, en tout cas dans ma librairie, de tête, ça me vient que ça. Mais il faut quand même que ce soit l'intrigue principale, ouais, je pense. Sinon, c'est du polar.
0: Ok.
1: Voilà.
0: Et alors du coup, c'est intéressant de savoir ça. Il y en a que 2 des romances ouais. polars, on ne sait jamais. Ça intéresse quelqu'un. Est-ce que tu peux m'en donner les titres ?
1: Ouais, bien sûr. Alors moi, ma préférée, c'est l'un de mes livres préférés d'ailleurs de cette autrice. Elle est très connue, c'est Colleen Hoover. Vous la connaissez probablement pour son titre Jamais plus, qui est sorti au cinéma là, l'été dernier. Et en fait, elle a sorti un polar qui s'appelle Verity, qui sort bientôt aussi en adaptation au cinéma avec Anne Hathaway. J'ai trop hâte de le voir. Et c'est un polar où en fait on va remonter l'histoire d'un meurtre infantile. Par contre, attention, trigger warning, il y a beaucoup de trigger warning dans ce livre, il est très violent. Faites attention à vous et il est génial. Il est tellement prenant qu'à chaque fois que je le recommande à des clientes, elles le lisent en une nuit, tellement elles ont envie de continuer la lecture et de comprendre ce qui s'est passé.
0: Alors quand vous voyez des gens arriver hagards au bureau,
1: ouais.
0: ambiance au bout de 3 cafés, ils alignent toujours pas une phrase, c'est qu'ils ont lu ce
1: c'est
0: livre
1: à cause
0: en fait.
1: De ça. Donc il y a Verity de Colleen Hoover, de la même autrice, et il y a Leila. Et là, c'est un peu moins un polar, on est quand même dans cette ambiance-là, mais il va y avoir carrément du côté paranormal avec des fantômes. Hyper original, hyper prenant. Pareil, la plume est géniale. Et je trouve qu'elle n'est pas du tout assez connue pour ces 2 livres-là, alors que c'est mes préférés. Les autres, je les recommande même pas forcément par rapport à cette autrice, quoi.
0: Très bien, très bien. Petite question pour savoir, parce que ça a été posé aussi en début d'émission. Est-ce que tu prends, toi, des autrices... on va mettre beaucoup le féminin, parce qu'il ne faut pas se cacher ouais. qu'il y a quand même... Voilà. Ouais. Est-ce que tu prends des auto-éditions, toi ?
1: Oui, j'en prends. Là, j'en ai que 2 actuellement à la librairie, parce que c'est vrai que ça demande plus de temps, parce que je m'oblige...
0: Tu réponds à ma question, c'était ouais. comment tu faisais pour les sélectionner ? Vas-y.
1: Et ouais, en fait, la plupart du temps, elles me contactent sur les réseaux sociaux, ou par mail, ou carrément, elles viennent me voir dans la vraie vie. Et en fait, moi, je prends le temps quand même de lire le livre parce qu'il n'y a pas forcément ce travail de maison d'édition où on vérifie quand même ce qu'il y a dans le livre et on a vu tous ces drames autour de la dark romance en auto-édité sur Amazon en ce moment. Ça nous a porté pas mal d'efforts d'ailleurs en tant que libraire. Mais du coup, je m'oblige un petit peu à vraiment m'intéresser au livre pour pouvoir après le conseiller correctement, mais j'en accueille, ouais. Et j'adore ça.
0: Oui, bah pareil, le sujet est venu directement sur la table. En fait, c'est quand même ballot d'associer l'univers de la romance, y compris de la dark, à cette espèce de perpétration, d'apologie pédophile qui a fait le buzz sur Amazon, alors que ça n'a vraiment rien à voir avec de la romance. Hein. Vraiment, les gens
1: c'est
0: qui nous écoutent, essayez de prendre le recul, de reconnaître un genre. Si c'est que des scènes de boules, et que c'est un kiff de torturer les gens ou de faire de la pédophilie. C'est le Marquis de Sade, c'est pas de la romance.
1: Ouais, c'est pas de la romance, il faut pas tout confondre.
0: Et Bastien Vivès, il aurait dû être interdit à Angoulême. Je le redis, je l'ai dit plus tôt dans l'émission. Arrêtez avec les enfants, là. Ouais. Allez vous faire soigner, là. Putain ! Est-ce qu'il y a un livre ? Est-ce que tu lisais autre chose que de la romance avant ? Enfin, je suppose que tu as commencé par Young Adult et tout ça, mais est-ce qu'il y a un livre qui t'a fait basculer ? Genre ton gros banger où tu t'es dit « Putain, mais en fait, c'est ma vie, je veux ouvrir une librairie. »
1: Le premier livre que j'ai lu de toute ma vie, c'est « J'avais 15 ans ». Et en fait, je m'ennuyais chez ma grand-mère. Elle avait un livre sur la table basse qui s'appelait Mocha, de Tatiana de Rosnay. Et ça a été un chamboulement pour toute ma vie, sincèrement. J'ai découvert un livre qui parle d'un enfant renversé par une voiture et d'une mère complètement en détresse suite à ça. Et en fait, j'ai découvert Tatiana de Rosnay, j'ai lu tous ses livres. Et c'était tellement prenant que j'ai grandi de mes 15 ans à aujourd'hui avec le livre tout le temps dans la main, et j'étais l'adolescente bizarre qui lisait tout le temps. C'était moi. Donc c'est ce livre qui a marqué ma vie, ouais.
0: Ouais, bah bienvenue, ici on est toutes un peu des ados
1: ouais,
0: chelous, clairement.
1: Clair.
0: Je pense qu'on peut le dire.
1: Complètement.
0: Est-ce que tu écris un peu ?
1: Pas du tout. Alors, pas du tout, non. Et j'admire tellement les gens qui arrivent à écrire comme ça, les autrices. C'est fou, mais moi, pas du tout. J'ai jamais réussi à écrire quoi que ce soit.
0: Parce qu'on a remarqué au fil des événements littéraires, etc., que bon, bah, tous les auteurs qui finissent par être publiés, ils écrivent depuis qu'ils ont 8-9 ans. Mais aussi, tous les très grands lecteurs, en général,
1: c'est
0: écrivent
1: vrai.
0: Quand même quelque chose.
1: Ouais,
0: ça peut être du journal personnel.
1: Ah oui, ok. Oui, après, ça, par contre, je fais du journaling pareil depuis que je suis petite.
0: Ah bah non, parce que écrire, ça regroupe la production d'un poème ou deux,
1: ouais.
0: Du micro-blogging.
1: Ah ouais, ça, par contre, j'écris énormément dans mes journaux personnels, ouais, ma vie privée, etc. Ça a beaucoup. Par contre, ouais, écrire des histoires, ça, je pense que j'en suis incapable.
0: Mais la fiction, c'est peut-être pas pour tout le monde, mais donc, on est bien d'accord.
1: Ouais,
0: je l'avais.
1: Tu l'avais.
0: Elle écrit, bien sûr qu'elle écrit, de fou.
1: Ouais, par contre, j'écris beaucoup de journal. Je fais beaucoup de journaling, ça me détend beaucoup.
0: Ton livre préféré actuellement en librairie ? Enfin, la tienne, évidemment.
1: Mon livre préféré actuellement en librairie, bah, après, j'en parle tout le temps de ce livre, je pense que les gens en ont un peu marre, mais c'est pas grave.
0: Mais si nos auditeurs, ils le savent pas encore.
1: Ouais,
0: hein.
1: C'est clair. Vas-y. C'est le livre qui a fait que j'ai ouvert ma librairie de romance, rien que ça. Ça
0: Vas-y.
1: S'appelle Love Another World de Christina Loren. C'est un livre qui est sorti en 2016, donc qui date un petit peu. C'est pas la romance la plus récente. C'est le livre qui m'a fait découvrir la romance, c'est le livre qui a fait que j'ai ouvert ma librairie et je suis tombée amoureuse de la romance, tout simplement.
0: Et ça parle de quoi ? Vas-y, donne-nous envie.
1: C'est une romance absolument adorable. On va retrouver deux personnages principaux qui sont meilleurs amis. Et en fait, on va valser dans le temps entre leur jeunesse, ce premier amour qui est absolument prenant, adorable et terriblement réel. Et c'est ça que j'ai adoré dans ce livre-là, c'est que les personnages sont profondément humains. Ils sont imparfaits, ils font des erreurs, et c'est génial. Et en fait, on va se retrouver 10 ans plus tard, où ils ne s'adressent plus la parole, on ne sait pas pourquoi. Et en fait, ils vont se recroiser. Elliot, lui, est toujours fou amoureux de Macy, et Macy le déteste, et on ne sait pas pourquoi. Et on va remonter le fil du temps. Et c'est tellement prenant que je l'ai lu en 3 jours. J'ai jamais eu un seul avis négatif sur ce livre-là. C'est la meilleure vente depuis 6 mois à la librairie. Et pour vous donner encore plus envie, ma meilleure amie Noah a donné le prénom Elliot à son fils là récemment, tellement c'est un green flag cet homme.
0: C'est beau.
1: Ouais.
0: Donc le titre, c'est bien Love and Other Worlds.
1: Exactement, c'est ça, de Christina Loren, ces deux autrices.
0: Ok, très bien. T'en as d'autres comme ça ?
1: J'en ai d'autres comme ça.
0: C'est un peu le principe de l'émission,
1: ouais.
0: C'est de les gens, ils veulent repartir d'ici
1: et
0: avec
1: ouais.
0: Plein d'idées, une grosse pala. Vas-y,
1: ouais, je me doute,
0: déchaîne-toi.
1: J'en ai un autre qui, ça a été un énorme coup de cœur aussi. C'est Love on the Brain de Ali Hazelwood. C'est une trilogie, mais qui peut se lire dans n'importe quel sens. Et Love on the Brain, c'est le deuxième tome. Et en fait, c'est l'histoire d'une jeune fille qui travaille dans la NASA. Et en fait, elle a un peu une double vie de son travail. Et en même temps, elle tient un compte Twitter qui s'appelle Marie Curie, où elle parle de la misogynie qu'elle subit dans son travail, parce que c'est un milieu vachement masculin, la NASA, évidemment. Et c'est à mourir de rire. C'est une comédie romantique. C'est le premier livre de comédie romantique où je ferme le livre pour rire sincèrement, quoi. Ali Hazelwood est très, très forte. Et en plus, le protagoniste masculin est tellement désagréable que la jeune fille, du coup, met ça sur la misogynie, alors que pas du tout. Je vous dis pas pourquoi, mais pas du tout. Et c'est à mourir de rire, sincèrement. Il est génial, il est hyper léger. Et ça parle de sujets tellement actuels. Et en plus, Ali Hazelwood est vraiment scientifique. Donc elle sait de quoi elle parle quand elle parle de misogynie dans ce milieu-là. Il est génial.
0: Alors, les 3 livres, je veux 3 livres
1: okay.
0: À lire cet été sur un transat.
1: Ok.
0: Donc du facile, du cosy.
1: Ouais.
0: Enfin, je pense qu'il y a dans les gens qui nous écoutent déjà, il y a aussi des hommes et il y a un peu tous les styles. Donc, et si tu pouvais me donner trois styles différents.
1: Oh waouh. Parce que ces derniers temps, je lis vraiment beaucoup de romances.
0: Non, mais dans la romance,
1: ah,
0: nous
1: dans
0: sommes
1: la
0: d'accord.
1: Romance. Donc, okay.
0: Par exemple, une romantaisie, une dark, une new, okay. Ou une cosy, une épique et
1: ouais,
0: une fantastique, je ne sais pas.
1: Le premier, ce serait Le temps d'un été de Abby Jiménez. C'est une romance, une comédie romantique très très sympa. C'est deux personnages qui ont une malédiction. À chaque fois qu'ils sortent avec quelqu'un, ils finissent par se retrouver quittés parce que la personne en face a trouvé l'amour de sa vie. Et en fait, ils en ont tellement marre qu'ils vont trouver la personne en face, enfin la protagoniste féminine, a la même problématique. Ils vont se mettre ensemble pour briser le sort. C'est génial.
0: J'aime bien le plot, en tout cas.
1: Il est génial, il est hyper léger. Et puis Abby écrit terriblement bien, il est prenant. Je pense que le deuxième, ce serait mon dernier coup de cœur. C'est Assistant to the Villain. Je me rappelle plus de l'autrice, mais Assistant to the Villain...
0: Il commence à être connu, celui-là.
1: Ouais, il commence à être connu parce que c'est une comédie romantique en fantasy. Il est absolument hilarant. On est sur un univers... c'est un peu... Alors, le mélange va peut-être pas vous donner envie, mais c'est Shrek... et The Office. Le mélange est très bizarre. Mais on est vraiment sur le cliché du conte de fées. Il y a un vilain et il y a un roi. Ils se détestent parce que c'est comme ça. Lui, il est vilain parce qu'il fait des vilaineries. Et en fait, il va embaucher une assistante pour l'aider à faire ses vilaineries. Et effectivement, il est extrêmement attirant. Donc, il va y avoir une romance entre les deux. Et il est tellement facile à lire. Il est génial. Et puis, le dernier...
0: Après, je voudrais juste rappeler aux auditeurs que pour ceux qui connaissent la série Once Upon a Time, moi je me suis fait des kiffs sur Rumpelstiltskin. Hein, parce que le personnage, mon gars, ah ben c'est pas le plus beau gosse, mais quand même le level de vilainie et d'intelligence et de. Voilà, je pense que je comprends l'héroïne de ce livre si elle craque un peu sur son vilain, perso.
1: Ah ouais, non mais oui. Puis en plus, il a l'air extrêmement séduisant. Et le dernier, ce serait du young adult, je pense. Ce serait Picking Daisies on Sunday. C'est une romance doudou absolument adorable. C'est à partir de 15 ans en plus. C'est génial. On est sur la romance qu'on attend tous. Ça me fait un peu penser à Love Another World d'ailleurs. C'est Green Flag. On a tout envie de trouver notre protagoniste masculin de ce livre-là. Je ne me rappelle plus de son nom, ce n'est pas grave. C'est adorable. On est sur, pareil, un meilleur ami. Ils vont se perdre de vue par rapport à un quiproquo. Et c'est fabuleux, c'est doux, c'est tout ce qu'on veut pour
0: bah ça, c'est super cool. Alors, tu me l'as déjà dit parce qu'on a rencontré Elliot de Love and Other Words, mais à part lui, ton meilleur book boyfriend... voilà, on bafouille, et bah bravo. Ton meilleur book boyfriend.
1: Oh waouh, à part Elliot, c'est dur.
0: Non mais il est hors catégorie apparemment.
1: Donc, ah ouais, il est hors catégorie. Je pense que ce serait Archer, dans Archer's Voice. Archer de Archer's Voice, c'est le Green Flag. D'ailleurs, ce livre est fabuleux hein. Aussi, je le dis, je fais ma petite reco en attendant. Il est, c'est un livre qui est terriblement touchant. En plus, ça parle de personnes en situation de handicap. Archer est malentendant et elle va essayer de l'aider à se faire comprendre et à se faire entendre comme elle le peut. Et Archer, c'est le Green Flag, c'est le grumpy comme on l'aime, quoi. Ça serait Archer, ouais.
0: Le dernier livre que t'as lu ?
1: Le dernier livre que j'ai lu, ben c'est Assistant to the Villain, tome 2. Ouais. Et là, je vais me lancer sur le tome 3.
0: Très bien, mais j'allais te demander, et du coup, dans ta palle, il y a quoi après ? Ben, le tome 3, monsieur dame.
1: Et ouais, il y a le tome 3.
0: Parce qu'on parle d'ici avec des libraires, on rappelle que les pales peuvent vous permettre de construire un bateau pour traverser l'Atlantique.
1: Ben là, je pense que toute ma librairie, c'est ma palle à ce niveau-là. À part ceux que j'ai lus, évidemment, mais j'ai tous envie de lire.
0: Jésus, Marie-Joseph.
1: C'est horrible, c'est horrible.
0: Oui, parce que nous, ici, à l'émission, on se plaint un peu, mais bon. Les nanas, elles sont libraires, tu vois.
1: Ouais.
0: Allez, c'est un métier, c'est d'avoir la grosse palle.
1: Ah, c'est clair. C'est tout en face de moi tous les jours, donc c'est terrible. Je souffre énormément.
0: Est-ce que t'as d'autres livres dont on n'a pas parlé qui mériteraient vraiment d'être placés et j'ai pas trouvé les bonnes questions pour que tu nous en parles.
1: Ok, je réfléchis 2 minutes. C'est très frustrant parce que là, je pense que je ne vais pas forcément en avoir, mais après, je vais y penser et je vais me dire, mais pourquoi je n'ai pas parlé de ça ?
0: Ça va, tu peux réfléchir avec le tic-tac.
1: Pas du tout stressant. Non, là, je crois que je n'en ai pas forcément qui viennent. Ah si, n'importe quoi. En fait, j'adore le young adult. J'en ai un petit peu dans ma librairie. Mais je trouve que c'est un genre qui est un peu oublié dès qu'on atteint 18-20 ans, alors que moi j'en ai 25 et j'adore le young adulte, parce qu'il n'y a pas forcément de scène explicite, c'est très très facile à lire, et c'est terriblement prenant, parce que je pense que les auteurs, ils ont aussi ce challenge de se dire, à partir de 13-14 ans, il faut leur donner envie.
0: Écoute, sache que la prochaine émission ici sera consacrée à la dystopie, et que je pense que moi j'ai chroniqué la saga Uglies, qui a donné lieu à une série Netflix. Les livres sont bien meilleurs, hein, voilà. Et c'est classé en young adult, et moi je sais qu'autour de moi, ce ne sont que des adultes qui les ont lus, et sincèrement, bon bah c'est sûr qu'il n'y a pas de torture, pas de sexe, c'est pas un but dans la vie hein, de lire ça les gars, mais c'est quand même une histoire complexe avec un beau scénario bien travaillé. Ça se lit en étant grand.
1: Bah oui, complètement. Et c'est vrai que moi j'ai plein de recommandations de young adult, et il y a une saga que j'avais lue il y a 2 ans maintenant, mais c'est Inheritance Game. Et Inheritance Game, c'est le truc qu'on a toutes réfléchi un jour à vivre. C'est une jeune fille qui est chez elle, dans un quartier malheureusement malfamé, avec sa mère, et en fait un jour il y a quelqu'un qui toque à sa porte en lui disant « Tu as hérité d'un homme qui est décédé là récemment, un vieux monsieur, de milliards et de milliards d'euros. La seule chose pour que tu hérites cet argent, il faut que tu survives dans sa maison pendant un an. » Et en fait elle va se retrouver dans cette maison bourrée de casse-tête. Elle comprend pas qui il est, pourquoi elle est là. Et évidemment, ce vieux monsieur a plein de petits-fils, dont un extrêmement séduisant. Donc, il y a quand même un fond de romance. Et en fait, c'est un livre casse-tête où on va essayer, nous aussi, de comprendre pourquoi elle est là. Et cette saga-là, elle est géniale, franchement.
0: Bon, je pense que vous avez fait le plein de conseils de lecture pour aujourd'hui, mais on n'a pas fini de vous conseiller des choses, ça non, certainement pas. C'est parti pour nos recos culture du jour.
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0: On a pas mal parlé de livres, mais on ne vous laisse pas partir à l'aventure sans rien en poche. Non, on vous donne aussi des recos culturels chez Qui lira verra. Du coup, Maëlys, qu'est-ce que tu pourrais recommander à nos auditeurs qui ne soient pas des livres, évidemment ?
1: J'ai réfléchi et je pense que la chose culturelle qui m'a le plus marquée, c'est Buffy contre les vampires. C'est pas une série qui est récente, mais elle m'a profondément marquée parce qu'on est sur 7 saisons. Intense, et je les avais jamais vus moi quand j'étais petite, pourtant c'est une série des années 90.
0: Tu les as vus récemment là du coup ?
1: Je les ai vus là il y a 3 ans.
0: Bienvenue.
1: Et en fait, c'est une série où il y a plein de sous-messages comme ça, cachés, et la réalisation est tellement intéressante que je le recommanderais toujours. J'ai un tatouage quand même de Buffy contre les vampires.
0: Ah non, mais nous ici on est Buffy et à fond la caisse. Ah, Morgane Cossarieux, si tu nous écoutes. Ah nous aussi, on aime Buffy.
1: C'est tellement intéressant. Les intrigues amoureuses sont profondément intéressantes aussi. Et je pourrais en parler pendant des heures. J'écoute plein de choses sur Buffy contre les vampires. J'ai plein de livres sur cette série. C'est fascinant.
0: Bon, bah pour ceux qui n'auraient jamais entendu Buffy recommander ici, on ne sait jamais, hein, ils ont peut-être raté une émission.
1: Peut-être.
0: Allez-y.
1: Allez-y.
0: Alors, moi, je vais vous conseiller déjà de la musique baroque. Micro tournée d'été de l'ensemble baroque Ariana et son petit Messie. Donc, les fidèles interprètes de cet ensemble vous proposent une sélection d'airs et de chœurs extraits du Messie de Handel. Il y aura 3 concerts le dimanche 7 juin à 17h à la cathédrale de Agde. Et puis aussi en août, le 22... alors j'ai perdu le nom du festival évidemment au moment où je vous dis ça, donc je le cherche en direct devant vos yeux ébahis. Ça se passe dans les Cévennes. Donc c'est le 22 août, ça sera à 16h30 il me semble, et c'est à Saint-Romain-de-Côtière dans le cadre du festival Les Romanesques. Et puis le 30 août à l'église d'Octon à 18h. Voilà, donc le 7 juin, le 22 et le 30 août respectivement à Saint-Romain-de-Côtière et à Octon. Ça c'est pour la musique. Et sinon, bah, y a 2 expos formidables en ce moment à Montpellier. Les aimants de Marion Fayol qui sera exposé jusqu'au 6 septembre à l'espace Bagouet. Et ma petite préf. J'avoue que bon, on est dans mon domaine de prédilection. Elle n'est pas encore ouverte, mais elle y sera jusqu'au mois d'octobre. Ruez-vous à la panacée, parce qu'on a une magnifique expo de l'équipe du MOCO qui s'appelle « À fleur de peau ». Et par exemple, il y a une petite interview du thératologue Geoffrey Jérôme Cohen qui dit « Le monstre représente tout ce qu'une société tente de rejeter. Il est une erreur, une différence, une déviance, un excès. » Et donc, à travers les œuvres d'art choisies pour cette exposition, on va interroger la monstruosité. Est-ce qu'elle est en nous ? Est-ce qu'elle est dans nos actes ? et ce qu'elle est d'apparence. Voilà. Et donc, vous allez voir des œuvres d'art, je mets des gros guillemets, monstrueuses. En l'occurrence, elles sont magnifiques. Voilà. Je ne vous en dis pas plus. Moi, personnellement, je serai au vernissage, mais parce que je connais du monde, t'as vu. Donc, allez à la Panacée. Voilà, donc on remercie Maëlys pour toutes ses recommandations. Je pense que les gens vont se ruer à ta librairie. Est-ce que tu peux nous redonner l'adresse de la bouquetière, s'il te plaît ?
1: C'est au 10 rue du Puy du Temple à Montpellier, en plein centre de Montpellier.
0: Donc la rue du Puy du Temple, pour ceux qui ne connaissent pas. En fait, vous avez le boulevard Victor Hugo qui va de l'Opéra jusqu'à Observatoire. À partir de là, il y a une rue perpendiculaire qui commence par s'appeler la rue Diderot. Puis ensuite, elle s'appelle la rue Angondo, puis ensuite du Puy du Temple. Mais c'est la même ! Voilà, donc vous pouvez prendre le tramway numéro 3, descendre à Observatoire, ou le tramway numéro 1 et descendre à Comédie.
1: Ouais, ou le 5 ou le 4 à 5e Gouraud.
0: Et ben voilà, et dans votre petit Google, vous tapez la bouquetière, redonne l'adresse.
1: 10 rue du Puy du Temple.
0: Voilà, et vous allez rencontrer Maëlys, qui va vous conseiller des super bouquins. Avec Moi, personnellement, de cette librairie, je suis en train de lire actuellement une duologie. J'ai dû faire des pauses parce que j'ai une pâle surabondante. Mais je n'ai eu que de très bons conseils.
1: Merci beaucoup.
0: Voilà, donc je vais m'y réengouffrer. Donc, merci pour toutes ces recommandations. Vous avez tout ce qu'il faut pour vous divertir jusqu'à la prochaine émission qui sera la dernière. Mais ne pensez pas que l'émission est finie. Et non, l'équipe et moi-même. Donc, bah, aujourd'hui, c'est juste moi-même, t'as vu. On a un petit jeu à reprendre avec vous avant de vous laisser partir.
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0: Nous sommes de retour pour un chapitre qui promet d'être riche en rebondissements. Pour celles et ceux qui n'auraient pas suivi, c'est quoi ? C'est le principe du cadavre exquis. Le cadavre exquis, qu'est-ce que c'est ? C'est un jeu collectif inventé par les surréalistes qui, et je cite André Breton, consiste à faire composer une phrase ou un dessin par plusieurs personnes sans qu'aucune d'elles ne puisse tenir compte de la collaboration ou des collaborations précédentes. Comme le principe semblait un peu complexe format radio, on l'a un peu twisté. J'ai débuté une histoire, alors c'est Marie qui parle, hein. vous avez compris, maintenant je fais que du doublage. Lors de la première émission de la saison 1 de Qui lira verra, et depuis, chacun et chacune y est allé de sa plume et de ses idées farfelues. Des mots contraintes sont donnés d'une émission à l'autre. Surveillez bien Instagram parce que vous pouvez en proposer aussi. Cette fois-ci, c'est Fanny, quel hasard, qui reprend la suite de l'histoire. Je rappelle les mots contraintes, larmes, boulettes, résister. Les mots complémentaires sur Instagram, canicule proposé par Marie-Ange et cacahuète par Nathalie. Et c'est parti. Cette fois, plus question de fondre en larmes ou de m'abandonner d'une quelconque façon. Bien que ma cicatrice me fasse encore atrocement souffrir, je prenais mon courage à deux mains et me relevais lentement mais sûrement. Pas question que je meure comme ça, j'avais trop de choses à vivre. J'avais un avenir qui me tendait les bras, des Noëls italiens, des étés de canicule calabraise, pourquoi pas. Mais je n'allais sûrement pas me laisser faire par une petite bombinette de rien du tout. C'est qu'à ce moment-là, j'avais pris goût à combattre les nazis, moi. Je n'avais pas pris une cuillère dans le bide pour des cacahuètes. Tout en suivant le fil de mes pensées, j'étais debout, devant le panier. C'était un bête panier de pique-nique, à l'ancienne, avec un couvercle articulé par le centre. Je soulevais le côté droit, il contenait des mandarines confites et une spongiata di Parma. Jusque-là, rien d'anormal. Je soulevais le côté gauche. Oh, la boulette ! Le couvercle avait tiré sur des fils bleus et rouges, reliés à une boîte métallique entièrement close et surmontée d'un X noir, mais surtout d'un cadran dont les chiffres rouges s'étaient mis en mouvement à rebours. Une perle de sueur se forma sur ma nuque. « Chiara ? Quelqu'un ?» Le silence s'installa pendant que j'inspirais de l'air à nouveau, puis la porte s'ouvrit à grand fracas sur Damiano. « Qu'est-ce qu'il y a ? Tout va bien ?» Il avançait tout en parlant, moi j'étais paralysée. « Pourquoi tu as crié comme ça ? Qu'est-ce que tu fais debout ? Oh cazzo ! Chiara ! » Nouveau fracas de porte. Et c'est la tornade blonde qui entra et fut sur nous en deux enjambées. « Oh che palle, maledetti bastardi nazisti ! Un minuto, cazzo, on évacue !» Elle empoigna un des oreillers et me plaça sur son épaule, me basculant par-dessus, mais dans le mouvement, j'arrachais le couvercle et le compte à rebours passa à 20 secondes. Chiara me reposa alors. Le visage d'une désarmante tristesse. Finito. Moriremo tutti. Je regardais Damiano, puis Chiara, puis Damiano. Il avait les yeux tout humides et il s'approcha de moi brusquement. Me serra dans ses bras et m'embrassa. Pas le premier baiser romantique que j'avais imaginé, mais puisqu'on allait tous crever d'après Chiara, je rangeais ces sensations nouvelles dans ma valise pour l'au-delà. Puisqu'on allait partir bien vite, le délicieux rebond de ses lèvres et la délicatesse du mouvement avec lesquels elles ouvrirent les miennes, au moment où nos langues s'effleurèrent, un bip et un clic retentirent, et la mort vint. Ou pas ! Soudain, extrêmement gêné, Damiano se rescula brusquement en s'écartant de mon corps, laissant apparaître l'intérieur du panier. L'explosion avait été de confetti, révélant une pancarte en forme de main. Une forme bien spécifique de main dont un seul doigt n'était pas replié et sur laquelle une inscription en allemand disait « Wir können Sie bei Bedarf jederzeit einreichen. » Bastardi ! Ça veut dire qu'ils ont quelqu'un dans la maison. Mais on va résister, cazzo, on va pas se laisser faire par ces pezzi di merda. Je vais le retrouver, moi, le traître. Et Chiara sortit, en claquant la porte, nous laissant là, Damiano et moi, face à face, baignant dans notre embarras. Et voilà, bonne chance Solange. Oui, parce que c'est Solange qui va terminer le cadavre pour cette saison. Dans la prochaine émission, n'oubliez pas, nous, on enregistrera le cadavre en

se place. Voilà, n'oubliez pas, à vos Instagram, pour donner d'autres mots, hein. Il ne me reste plus qu'à vous remercier du fond du cœur, mes chers invités, merci, mes chères auditrices, d'avoir accepté de m'accompagner sur ce projet et de parler romance avec moi. Vos avis furent précieux. Je remercie également Lily et Clem pour la réalisation de cette émission, Raphaël pour les visuels de qualité, Nina pour cette belle DA des réseaux sociaux, Justine pour ses magnifiques jingles et Radio Campus Montpellier de nous faire confiance. Je ne remercie pas mes collègues de m'avoir laissé seule ici ce matin. Revenez, putain, les filles. Merci à Pauline aussi de nous avoir accordé du temps pour parler de son métier et de ses lectures. Et merci à vous, enfin, chères auditrices et auditeurs, de nous avoir choisis pour vous accompagner dans vos aventures livresques. Vous pouvez nous retrouver sur le site Radio Campus Montpellier 102.2, ainsi que sur toutes les plateformes de podcast et sur Instagram. On se quitte avec le titre « Donnez-moi des frangines », parce qu'on l'a bien compris dans cette émission et toutes les autres, le plus important c'est l'amour, l'art et le bonheur. Nous avons hâte de vous retrouver dans 2 semaines, mais en attendant, n'oubliez pas notre credo. Qui lira verra. À très vite.

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Si tu plais à une fille, elle couchera avec toi. Et si après un mois ou deux mois à la rigueur, elle couche toujours pas avec toi, c'est qu'elle n'en a aucune envie. Et le truc, c'est de le savoir au plus tôt. Ça sert à rien de perdre entre une et sept semaines pour savoir que ça se passera jamais. Alors, je vais t'apprendre quelques petits signes pour décoder la vie. Une fille ne couchera jamais avec toi si elle te dit que t'es affectueux ou bien fiable. Si elle se presse un bouton devant toi. Si elle s'appelle Amber ou Christine. Si elle fait une crotte dans ta toilette ou encore si elle emporte des restes chez elle à l'un de vos trois premiers rendez-vous. Je sais que ça n'a rien de scientifique, mais... Je te le dis, t'es prévenu.

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0: Yo, les Goldos. Yo, comment ça va? Alors c'est l'émission extérieure, à chaque premier jeudi du mois c'est sur Radio Campus Montpellier, le Golden Radio Show. C'est quoi le Golden Radio Show?
1: Aucune idée.
0: Alors le Golden Radio Show, c'est l'émission qui parle de la culture underground, techno, alternative, et qu'on retrouve tous les premiers jeudis du mois sur Radio Campus Montpellier. Aujourd'hui on est à la Lodeva, à Lodève. Alors venez nous retrouver les gars, honnêtement il fait beau, il fait chaud, on a des paillettes, on a tout et surtout
2: on a des brumisateurs,
0: surtout, on a des DJ sets de malades. Ouais. Attends juste pardon, je monte le son du casque. Bon les amis, aujourd'hui c'est le closing de la saison 6, donc on est à la Lodeva, la brasserie qui anime la ville de Lodève, avec des DJ sets de toute l'équipe du Golden Radio Show et de nos deux invités qui sont venus célébrer avec nous, Cécile Facom et Nikita. Bienvenue Cécile, comment ça va?
3: Bah tout va bien, merci de m'accueillir.
0: Avec plaisir. On n'est pas encore arrivé mais on va pas trop tarder. Comment ça va les copains Steph et Jenny? Vous allez bien?
2: Nickel, hein, à part qu'on est en train de fondre.
4: Nickel, je cuis au soleil.
2: On est bien accueillis, le cadre
4: on
2: est vraiment sympa.
4: On dirait ma tata avec la graisse à traire.
2: Voilà, on est bien sympa, il manque le monoeil. Non, on est bien, j'avoue, c'est pas mal. De se délocaliser un petit peu à... De ce local.
0: Ouais, ça change du studio, ouais, effectivement.
2: Exactement, ouais. Non, c'est bien, on est bien, merci.
0: Bon, pour présenter l'équipe à Cécile, que tu connais déjà, notre programmateur, alors il n'est pas là, il se repose, c'est notre Golden Thibaut. Ah, il a déjà bien bossé.
2: Ouais, il a bien bossé hier.
0: Les VJ qui accompagnent toujours l'émission, bah, on a Millivolt qui a fait son set tout à l'heure, en hein, tout début.
2: Ouais.
0: VJ Bio qui est là avec nous, elle est par là. Et Alice Tepgal qui est par là, mais qui est pas là, mais qu'on embrasse.
2: Donc on t'embrasse très très fort d'ailleurs.
0: Le duo à la régie, d'habitude ils sont en régie, alors il est tout seul aujourd'hui en régie, c'est notre Golden Tom, il est juste à côté là, très occupé. Et le Golden Match aussi gère la régie, il prépare son set pour tout à l'heure.
2: Oh. Youpi, tralala, soin de soin.
0: Exactement, avant de présenter le sommaire les amis, et on a parlé donc du concept de l'émission, je voulais remercier tous les invités de la 6e saison du Golden Radio Show qu'on avait reçu. Mm-hmm. Je sais pas si vous vous rappelez, en septembre on avait reçu notre ami Vinka.
2: Ah, ah, le fameux plus depuis. Vinka.
0: Eh oui. En octobre, c'était Staffinger et
2: yes.
0: Monsieur Ours,
2: ouais.
0: C'était super
2: ouais,
0: aussi.
2: Ouais, ouais, ouais.
0: Après novembre, on a eu Carden et Phoenix TNT.
4: Ah, grave.
2: Belle historia.
0: Décembre, c'était notre ami Audioflow.
4: Wow. Ouais.
0: Puis suivi, ça a été DJ Mélanie et Tetris Hall.
2: Yes.
0: Février, c'était notre ami Noxious. Après, il y a eu les deux filles qui nous ont régalé. Fakinella et Mika Kemper.
2: Ah oui.
4: Breakbeat.
0: Le couple aussi qui faisait de la musique de malade, le son du désert.
4: Ah, ils ont régalé.
2: Ah, j'étais pas celle-là, mais ouais, ça avait l'air pas mal.
4: Ah, grave.
0: Et la dernière émission qu'on a eue la dernière fois, et pas des moindres, avec le groupe de punk Voisin Vigilant et le Couz R2R. On s'en rappellera.
4: Et alors, dédicace au Couz, hein, bisous.
0: Oui, on t'embrasse fort.
2: Le week-end dernier à la Garden Party aussi. Voilà.
0: Exact, c'est ouais. Vrai. Et bien sûr, un grand merci à nos invités d'aujourd'hui, Cécile Facom et Nikita. Bon, les amis, au sommaire de l'émission, aujourd'hui, on va commencer par l'actualité avec les Golden de l'info. Ensuite, on va enchaîner avec l'horoscope d'Hurluberlu de notre

0: Golden Steph,
1: ouais.
0: On parlera de votre horoscope. Ensuite, ce sera le coup de cœur du mois, non. Le banger du mois, non. On parlera plutôt, après le banger du mois, non, on parlera des futurs bons plans et soirées avec notre Golden Genie. Ça sera l'été des tocards.
1: L'été des tocards. Eh oui, il y a plein de choses à faire.
0: Après les bons plans soirées, elle est déjà en soirée, notre Golden Fanette, puisqu'elle nous donnera les bons plans de l'été, elle aussi. Elle nous a préparé une chronique autour de la piscine.
1: Eh ben.
0: Je vous en dis pas plus.
2: D'accord. C'est pas autour de la cyprine, c'est
1: ouais, j'ai vu des canards, j'ai vu des trucs un peu
0: chelous. Et ensuite,
1: chelou.
0: On fera le point sur les dates et les prochaines soirées de nos invités.
1: Exactement.
0: Dans la mini Golden Interview, on parle un peu politique et avec les gens de la Lodeva, etc., ceux qui veulent parler pour finir l'émission. Donc, on est ensemble de 18 à 19. À 19h, on va retrouver notre ami Zota en live.
1: Car live.
2: Oh là là là là là là là là.
1: Ton Cartec avec un grand car.
2: Faut être permis pour son truc.
0: À 20h15, ce sera le Baron au finish match qui prendra le relais.
2: Ah, oh.
0: Peut-être avec Thibobo, on verra. 21h30, ce sera notre première invitée Nikita. Jusqu'à 23h, où c'est toi, Cécile Facon, qui prendra le relais jusqu'à la fin. Minuit 30.
2: La boîte et les clous.
1: Clôturer le bordel. Bravo.
0: Voilà, on va embrasser nos absents, hein, le Vince, Mike, Alice,
1: oui,
0: Gaël.
1: Oui, oui, oui, mais t'inquiète, voilà. Ils sont quand même avec nous.
0: Voilà,
1: tout va bien.
0: Par la pensée, exactement.
1: Voilà, voilà.
0: Bon, vous êtes comment les amis? Vous êtes chaud?
1: Ah bah on a bien chaud, ça c'est sûr.
2: Ça, tu veux pas être transat?
1: Vous êtes chaud. Heureusement que j'ai notre brumisateur.
2: Chichi, chouchou, grâce à la vanille.
1: Brumisateur.
0: Ouais, ça fait du bien.
1: Merci Lilia. Ouais,
0: bon.
1: Top.
0: Eh bien écoutez, un petit peu d'actu pour commencer. Tout de suite, c'est les Golden de l'info.
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0: Alors les amis, on va commencer par une bonne nouvelle. Et une bonne nouvelle, ça fait toujours du bien. Le SMIC a augmenté.
1: Bon,
2: les ladyboys.
0: Et oui, c'est officiel. Depuis le 1er juin, le gouvernement l'a annoncé avec la fierté d'un mec qui vous offre un verre d'eau juste après vous avoir mis le feu. Et franchement, respect pour le timing, juste avant les soldes, pour que les SMICards puissent courir acheter en promo les trucs qu'ils ne peuvent pas toujours se payer au prix normal. Ouais, ce qui me fascine, moi, autour de ça, c'est la com. Revalorisation, ils disent. Revalorisation. Comme si le mot en lui-même allait faire monter le loyer moins vite. Comme si Christine à Roubaix allait se dire « Ouf, je suis revalorisé maintenant, je vais pouvoir me payer mon électricité et manger quelque chose de chaud le jeudi. » Oh, super. L'INSEE, de son côté, annonce fièrement que ça devrait améliorer le pouvoir d'achat de 0,3 points. 0,3 points, vous avez bien entendu, 0,3. C'est le genre de chiffre qui ne veut rien dire, mais qui sonne assez scientifique pour qu'on arrête de poser des questions. Justice, les amis, Gérald Darmanin a annoncé cette semaine qu'il allait ordonner aux procureurs généraux de reprendre l'intégralité des plaintes concernant les enfants, environ 70 000 dossiers de viol et agressions sexuelles sur mineurs avant le 14 juillet. 70 000 dossiers en un mois. Hein, avant le 14 juillet, ça fait 34 jours, hein, donc 70 000 dossiers en un mois. Laissez-moi faire le calcul à voix haute. Si chaque magistrat passe une heure par dossier, une heure c'est optimiste, hein, c'est le temps d'un épisode de série. Et s'il y avait que la France entière des magistrats à temps plein, ça tiendrait, mais même pas du tout. Parce que la France compte 11,3 juges professionnels pour 100 000 habitants, contre une moyenne européenne de 20. Donc on est à la moitié, tous nos voisins européens, ils ont deux fois plus de juges que nous. Et Darmanin, il vous dit, oh, je comprends pas, les dossiers, ils traînent. Ces dossiers, ils n'ont pas été en retard par accident, ils ont été en retard parce qu'on n'a jamais voulu payer les gens pour les traiter. Et là, une annonce dominicale sur LCI, on va les traiter tous. En un mois.
1: Traiter Darmanin... de quoi, de connard ?
0: Ouais, on va les traiter tous, voilà, tous les dossiers. Voilà. Darmanin a précisé qu'il partirait pas en vacances et qu'aucun magistrat ne partirait non plus. C'est beau, vraiment beau, sauf que c'est pas lui qui traite les 70 000 dossiers. Ce sont les greffiers, les procureurs, les magistrats de province qui bossent déjà à flux tendu depuis 20 ans. Ce qu'on a appris cette semaine, c'est pas que Darmanin est courageux, c'est qu'il y a 70 000 enfants dont les plaintes dormaient dans un tiroir et que ça aurait pu être fait, dit avant le choc médiatique, avant la petite Yana.
2: Ils ont libéré plus Bruel, là, franchement.
1: Oh depuis là, ce temps-là, on nous empêche de danser.
2: Ouais, c'est clair. Ils m'ont enlevé mon permis. Tiens.
0: Perpignan, les amis. Un agent municipal de Perpignan a été écarté de son poste cette semaine. Il a arboré sur l'avant-bras en lettres gothiques « Mon honneur s'appelle Fidélité », la traduction française de « Mein Herr bin treu », la devise officielle des SS sous le régime nazi. Il travaillait au guichet des pièces d'identité, les amis. Prenez le temps de visualiser. Vous venez renouveler votre carte d'identité. Vous tendez vos documents. Et là, sur le bras de l'agent en face de vous, en gothique, mon honneur s'appelle Fidélité. La devise des SS, c'est Adolf Hitler. L'alerte a été donnée par un habitant venu faire une démarche administrative qui a pris une photo. Un usager, un civil, pas un supérieur, pas un collègue. Un monsieur qui venait faire sa carte grise et qui a dit « Attends, là, c'est pas normal. » Ce qui est fascinant, c'est le communiqué de la mairie. Son contrat ne sera pas renouvelé.
1: Oh.
0: Même pas résilié. Non, renouvelé. Pas rompu immédiatement, pas renouvelé, comme si la devise des SS était le genre de choses qui justifie une non-reconduction à l'échéance. Au même titre que des résultats insuffisants. Pendant ce temps, la délinquance à Perpignan, elle a augmenté de 10% sous le mandat RN, celui qui devait justement régler le problème de la sécurité. La ville est dirigée depuis 2020 par Louis Ayot, figure nationale du RN, qui a longtemps mis en avant sa stratégie de normalisation. Mon honneur s'appelle Fidélité en gothique, au guichet des papiers. Avec 10% de délinquants, la normale est vraiment en bonne voie.
1: On est bien en France.
0: BCE, les amis, Christine Lagarde hésite. Elle hésite à remonter de la BCE. Et ça, mes amis, c'est ce qu'on appelle dans le milieu financier un suspense insoutenable. Du genre que même les gens qui savent ce que c'est la BCE, ben ils s'en foutent royalement. Mais laissez-moi vous expliquer avec une image simple. Imaginez que l'économie européenne, c'est un barbecue quartier. Les taux d'intérêt, c'est le briquet. Christine Lagarde, c'est le mec qui tient le briquet depuis 2 heures, qui dit « Attention, je vais appuyer !» Et tout le monde regarde, et ce con, il appuie pas. Il attend, il réfléchit, il consulte les économistes. Putain, les saucisses refroidissent, bordel.
9: C'est pas
0: pendant ce temps, en France, on prépare déjà le budget de 2027. Ce qui est drôle, c'est qu'on n'a pas encore vraiment réglé le budget de 2026, ni de 2025 d'abord, d'ailleurs. Mais bon, l'avenir appartient à ceux qui planifient les déficits la veille. La bonne nouvelle, il y en a toujours une, c'est que le prix du gaz baisse. Oui, le gaz baisse, les amis, youpi.
9: C'est l'Allemand qui va être content, l'autre.
0: Maintenant, vous pouvez vous ruiner en chauffant un appartement dont vous pouvez même plus payer le loyer. C'est ce qu'on appelle le progrès social sectoriel. Voilà, bonne c'est semaine parfait. À tous. Et,
1: ah, merci et, pour ces bonnes nouvelles.
0: Et Christine, appuie sur le briquet.
1: Ouais, je n'hésite pas.
0: Merci pour ces Golden de l'info. On enchaîne tout de suite avec notre Golden Chef et l'horoscope d'Hurluberlu.
1: Oh là là.
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18: 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Comment tu vas mes loulous, ça va ou quoi?
19: Ouais, c'est comme si l'été, je vais lire l'avenir dans une boule de 10 de cristal, bien sûr. On y va, on est parti. Cancer, tel un transeux à fond de MDMA. Vous prendrez personnellement à cœur des événements qui n'ont absolument rien à voir avec vous. Une panne d'internet au Canada pourrait ruiner votre mercredi. Arrêtez de nous parler, putain. Lion, vous avez besoin d'admiration. Malheureusement, les seules personnes qui vous regardent actuellement sont les Mad Max. Qui se foutent royalement de ce que vous faites et espèrent profondément vous casser la gueule avec votre putain de trottinette électrique. Roulez au gasoil, bordel. Bélier. Attends, c'est Bélier. Bélier, ne remettez pas à demain ce que vous pouvez repousser indéfiniment. Ces 50 euros sont bien mieux dans votre poche que dans celle de votre ami qui vous les a prêtés il y a bien longtemps et qui en a plus besoin et qui mange des cailloux. Taureau, vous avez prévu une semaine calme, l'univers a prévu une semaine très drôle. Vous allez foncer dans le mur avec une telle détermination que certains parleront même de leadership. Continuez, les murs adorent rencontrer de nouvelles personnes. Scorpion, après avoir payé les amendes à la sortie du Technival, votre découvert bancaire est désormais visible depuis l'espace. Des scientifiques étudient son potentiel comme source d'énergie renouvelable pour remplacer les centrales nucléaires. Vive la teuf !
1: Ouais !
19: Sagittaire, vous avez envie de liberté ? Parfait, tel un papa divorcé, fuyez vos responsabilités. Avec une élégance rare. Faites gaffe, elle court vite, plus vite que vous, la maman aussi. Ça te connaît ça, toi. Gémeaux, vous changez d'avis plus vite qu'un candidat du Parti Socialiste. C'est souple, c'est vivant, c'est surtout très pratique pour nous faire perdre les élections. Mélenchons toutes. Vierge, vous voulez fuir l'ambiance générale, mais partir ne règle pas le problème, puisque le problème, c'est vous. Capricorne, vous allez avoir 2 idées en même temps, puis les perdre toutes les deux. Votre entourage vous prendra pour un être complexe, alors qu'en réalité, vous êtes juste en train de vous disperser sous kétamine. Appelez un veto. Et on terminera avec nos copains Balance. Votre regard suffisamment de dégâts pour que vous n'ayez pas besoin de parler. Aujourd'hui, vous aurez l'air intensément mystérieux, ce qui cache en réalité une simple envie de pisser.
1: Les Verseaux ?
19: Hein ? Ah, j'ai pas les Verseaux ?
1: Bah alors, les Poissons et les Verseaux ?
19: Oh zut !
1: Bah alors ?
11: Attends,
1: bah comment on fait?
11: Ah, attends, je sais pas, toi.
1: Attends, tu vas les retrouver. Attends,
11: mais ouais, je sais pas.
1: Bah alors, Luberlu.
11: Bah alors, attends, tu vas voir.
1: Ah, t'as plus de batterie?
11: Non, j'en ai plein.
1: Et les poissons et les versos?
11: Bah non, mais j'ai fait un. Je voulais faire les chèvres, les ragondins.
1: Eh ouais, bah alors, comment on fait là?
11: Mais en fait, ils ont pas trop d'avenir, les ragondins.
1: Bah non, mais c'est nul.
11: Tu vois, non.
1: Tu les as oubliés.
11: Bah non,
1: t'as pas compté. Il avait 12, hein, pas 10.
11: Ah zut.
1: Sans déconner.
11: Oh là là là là, attends.
1: T'as oublié les plus importants, quoi.
11: Attends.
1: Bah,
11: attends,
1: c'est pas lui.
11: Parce que j'en écris plein en fait.
1: Ah d'accord.
11: Je vais bien en retrouver.
1: Bah alors.
12: Il est pas dans la lune celui-là.
1: Non.
11: C'est le machin
1: c'est pas du tout
11: là.
1: Dans la lune.
11: Attends, tu m'as dit quoi? Verso.
1: Et poisson.
11: Alors, un poisson, tu m'as dit. C'était quoi toi?
1: Verso et poisson.
11: Alors, verso et bipolaire.
1: Non, bah tiens.
11: Alors, verso et bipolaire, vos deux personnalités se sont enfin mises d'accord. Vous êtes un con. Préparez-vous à une semaine d'insultes devant le miroir.
1: Bah c'est nickel, parfait.
11: Et c'est quoi l'autre qui manque?
1: Poisson.
11: Voilà, alors poisson, selon une étude menée par l'Institut des gens qui s'en foutent, 100% de la population mondiale n'a pas remarqué ta nouvelle coupe de cheveux.
1: Ah.
11: Arrête la transe. T'en veux encore? Alors, attends.
1: Non, c'est bon.
11: Alors, attends. Ragondin, votre aspirateur robot va développer une conscience propre et décider que le vrai problème de propreté dans cet appartement, c'est vous. Et va tenter de vous aspirer les orteils pendant votre sommeil. Mettez votre zizi à votre place. D'accord, attends, poisson lune, après avoir passé 3 ans à expliquer que vous êtes franc et direct, votre entourage va enfin vous appeler le mot juste de bâtard. Un pot de départ sera organisé, mais sans vous. Alors, flamant rose. Votre goût pour l'aventure vous fera partir à l'improviste. Vous finirez d'aérer dans une zone industrielle en ayant tapé domicile dans Waze. Prenez un sandwich. Alors, table basse. Après avoir cassé les couilles à tout le monde à l'after, vous allez enfin avoir une discussion passionnante avec vous-même. Et allez finir par ne plus vous parler. Comptez, ne comptez pas sur le Valium pour être en accord avec vous-même. Lui aussi ne vous supporte plus. Des bisous.
1: Des bisous.
17: Merci Golden Steph. Bravo.
1: Bravo.
17: On peut le dire.
1: Belle histoire.
17: Belle agoniste, sacré horoscope.
11: Paquet de clopes.
1: Non, c'est bon.
17: Allez, on enchaîne tout de suite avec l'agenda des soirées et les bons plans de l'été. C'est l'été des tocards.
1: Allez là.
20: Un tocard, il faut bien.
21: C'est quoi ce tocard?
22: C'est vrai, je suis un tocard.
21: T'es pas mon genre, tocard.
20: Un tocard, il dit oui tout de suite.
21: Dis tout de suite que j'ai des idées de tocard.
22: Mais tu crois qu'on se tape des tocards comme toi?
21: Toc.
23: Salut les tocards.
1: Hop. Allez là. Bon, ça fait 2 fois que j'étais pas là, les mois de mai et le mois d'avril. Donc je suis très contente de retrouver. Bon, ouais, ta gueule.
11: Bon,
1: de vous retrouver. Bon, comment ils vont là, les gros tocards là?
24: Ça va très bien.
25: Ça va.
24: Bon, bah, je suis très
1: contente de vous retrouver, bon, de tocard. Donc là, j'ai fait un petit truc, vu qu'on ne se voit pas pendant 3 mois. J'ai fait un petit topo de tout ce qui va se passer dans l'été des tocards. Donc le 21 juin, bon, il y a la traditionnelle fête de la musique, mais là, cette année, comme là pour la deuxième année, on va le faire à Faceline, la place Faceline, donc le copain Freddy qu'on salue, donc à Montpellier. Donc c'est la rue Lallemand, et donc c'est assez sympa, c'est joli, c'est intéressant, il fait jouer ses petits élèves et puis les copains. C'est assez convivial, à part il y a 2 ans quand on s'est fait gazer par les flics. Donc ensuite, qu'est-ce qui va se passer? Donc au mois de juillet, du 10 juillet au 12 juillet à Terre Blanche, à côté de Toulouse, à Saint-Lys exactement, il va y avoir le Désastre Festival saison 2, acte 2,
11: bien son nom,
1: avec une programmation musicale underground, comme on les aime, avec plein d'icônes de la scène alternative. Donc il y aura 3 scènes, guinguette, avec plein de spectacles, concerts punk, DJ live, vidéo mapping, voilà, des tatouages, des stands de créateurs. Et tu vas sortir là-bas, tu vas être un punk, avec plein de styles musicaux, du punk, de la fusion, de la techno avec un C, la techno avec un K, de la house, de la tribe, de la seed, de la drum. C'est 30 euros les 3 jours et c'est 20 balles les 2 jours. Je pense qu'il y a moyen de s'éclater. Ça peut être sympatoche. Ensuite, pour continuer, donc là, nous sommes à l'Odève. Et donc, du 16 juillet au 19 juillet, il y a le festival Résurgence. Moi, ça m'a fait penser un petit peu à un petit mini Aurillac. Donc, c'est un festival qui mêle ambiance, émotion, avec des moments festifs et collectifs autour du cirque et de la danse, du théâtre ou de la musique, qui parle d'eau, de migration et de liberté. Donc, ça peut être intéressant et chouette à voir. Donc là, en fait, il va y avoir 40 spectacles dans 17 lieux différents de la ville, dont des places, des rues, des cours d'école, des terrasses de café, cathédrales, qui vont devenir des lieux de rencontres et de spectacles afin de partager tout ça. Et donc, à savoir que donc, ce sera la brasserie Lodeva qui fournira sa très bonne bière. Et nous aurons ensuite, donc ça, ça en passera au mois d'août. Entre temps, il y aura plein de choses à faire, mais vous démerdez, j'ai pas tout vous bâcher, vous mâcher le travail quand même. Et donc, il va y avoir la foire extraordinaire pour ceux qui ne connaissent pas. Donc, ça va se passer à Albi, c'est la 3e édition. Donc, là, donc ce sera au même endroit que l'année, la deuxième, enfin, il y a 2 ans. Donc, ce sera du 7 au 10 août sur 3 jours et non 5 comme il y a 2 ans. C'est 110 euros les 3 jours. Donc, nous retrouverons évidemment des concerts déchaînés, des ateliers déjantés, des spectacles indomptables et des curiosités artistiques avec des groupes internationaux. Nous avons plusieurs scènes, dont celle de la zone du Freak Out, basée plutôt sur le concert, le garage locaux, donc ce sera la No Structure Stage, la Clando Disco qu'on connaît tous, hein, ou le camion de Déglingos. Nous aurons nos amis des Mad Max qui font les entrées du coup. Du Mad Max Show qui vont déambuler avec leur fire show. Et donc plein de choses à voir et à redécouvrir et à découvrir. Avec une zone enfant un peu plus, on va dire.
19: Parce qu'il y a 2 ans. C'était combien la tonne le petit si je le perdais?
1: Ouais, voilà, donc fer, voilà. Donc là, du coup, on a décidé de les regrouper dans une petite zone enfant ombragée avec des petites activités. Ça va être formidable. On ne revend plus le. Enfin, on ne revend plus. Voilà, on ne parle plus. Ouais,
19: un bébé perdu sera rendu à ses parents et pas vendu au prix du fer.
1: La foire extraordinaire, ça va être encore une édition assez extraordinaire, on n'en doute pas. Donc venez nombreux, il reste encore quelques places et ça va être très sympa. Ensuite, donc pour finir, notre amie Cécile, donc qui habite Marseille depuis plusieurs mois déjà, a monté 2 ans. Oh putain, d'accord, ouais, ça passe vite.
19: Elle était voir Jules.
1: Donc du coup, elle a monté un thème de soirée, enfin des petites soirées,
3: un collectif
1: ouais, donc qui s'appelle Diamond Circus. Ouais. Donc ils ont déjà fait quelques petits événements dans divers endroits de Marseille, mais là il y a des petites choses qui vont certainement changer. Donc ils sont en attente d'un lieu en plein cœur de Marseille. Et à mon avis, où va se développer un nouveau QG en fait de la techno avec un K et un CK marseillaise.
3: Les deux, voilà.
1: En attente voilà. Voilà. Donc, qu'est-ce que tu veux dire à cela?
3: Eh ben, écoute, on en a fait quelques-unes. Elles étaient très belles, donc on est motivés. Voilà. Puis moi, ça me motive aussi de repartir avec un collectif
1: et
3: puis voilà, un peu à
1: l'ancienne. Faire bouger les choses à Marseille. Voilà, voilà du renouveau
3: aussi,
1: voilà, avec de l'ancien.
3: Voilà.
1: Trop avec bien.
3: Ce qui se passe en ce moment, ça donne envie. En
1: exactement.
3: Plus, de reprendre le drapeau.
1: De reprendre. Parfait, hâte de voir tout ça et que ce lieu se mette, okay, voilà, c'est parfait. Donc voilà, donc ça c'était mes petites annonces de l'été, des tocards ou pas quoi.
19: Putain, on va être merci, plus fatigué à la fin de l'été.
1: Ah oui, bah ça c'est comme d'hab.
17: Sacré été quand même. Hein.
1: Sacré ouais. été, donc
17: il y a,
1: voilà.
17: Il y a de quoi faire.
1: Ça merci. Va être sympa, voilà.
17: Merci
1: bon,
17: Golden
1: bah de rien, avec
17: merci.
1: Plaisir.
17: Bon, il y en a qui sont déjà en vacances et autour de la piscine, c'est notre Golden Fanette.
1: Ah, oui.
17: Elle nous a fait une chronique spéciale, écoutez-moi ça.
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5: C'est parti, vous avez eu mon petit jungle d'amour. J'espère que vous allez bien, mes petits golden et mes petites boobs. Eh ben, j'espère que vous allez pouvoir les mettre à l'air cet été. N'oubliez pas la crème. Allez, aujourd'hui, je vais vous parler de petits objets. Je tiens dans ma main, mais vous pouvez pas le voir parce que je ne suis pas là. Et oui, évidemment, je vous surveille. Attention, c'est un petit plug avec un pompon rose. Et oui, tire le pompon, tire la pomponnette. Et du coup, il s'insère dans tout orifice anal, bien sûr, avec consentement, et ça va vous mettre du piquant. Après, deuxième partie, nous allons parler d'une nouvelle position du Kama Sutra. Quand tu es avec ton partenaire ou ta partenaire, demande-lui de te siffloter gaiement un petit air de musique que tu aimes beaucoup au niveau de la lèvre. Des petites lèvres, bien sûr, je parle de celles du bas, et vous verrez, ça va vous faire décoller. Bisous Delphes. Donc du coup, cet été, vous allez être pas sage, mais toujours bien sortir, protégé, parce que c'est très important. Et je vous souhaite une très très belle soirée, et déchirez tout pour cette dernière. Gros bisous d'Ardèche. Ciao mes petits boobs.
3: Bisous, bisous, bisous.
17: Bisous, merci Golden Fallet.
3: En pleine journée avec plein d'enfants, c'était génial.
17: Ah ouais, nous on l'a eu en vidéo, nous on a pu voir les détails. Ouais. Ça a l'air bien sympa, effectivement.
19: Biker.
17: Avec sa piscine et la vue derrière, ouais, super. Bon, on embrasse notre Golden Valley qui n'a pas pu venir. On va se faire une Golden Interview mini, on va parler des dates et des sorties de Cécile qui est là. Mais aussi on va parler de politique, on va parler du lieu jusqu'à 19h, temps de fin de l'émission. C'est parti pour la Golden Interview.
2: Ouais. The Golden Interview.
17: Alors, on reçoit Cécile Facom et Nikita. Cécile Facom est avec nous. Ah, merci, c'est gentil. On nous recharge.
3: C'est
17: tellement chaud, de l'eau, ça fait du bien.
3: Me remercie pas autant.
17: Hein. Oh, ouais. Cécile, où est-ce qu'on peut te retrouver cet été? Quelles sont tes prochaines dates? Et est-ce qu'il y a éventuellement des prochaines sorties de set, DJ set, compo?
3: Je suis en stand-by à cause d'un genou qui me complique un peu la vie. Donc, je n'ai pas de date prévue tant que je ne suis pas opérationnelle.
17: D'accord.
3: Mais à la rentrée en septembre, je suis en train de préparer des prods, sortir un vinyle, repartir vraiment. Et justement, à travers, en étant sur Marseille là aujourd'hui, de remonter, de recréer des soirées. Enfin, pas recréer, parce que ça ne s'est jamais arrêté. Mais une nouvelle énergie avec. Que des vieux DJ pour les jeunes personnes. Donc c'est Old DJ for Young People. Yeah. Et les soirées s'appellent Diamond Circus. Et on attend justement, comme je disais, d'un lieu là, sur Marseille. Et puis plusieurs soirées, plusieurs résidences aussi qui sont en cours.
17: Okay.
3: Donc, et je reprendrai aussi ma tournée dans les Alpes l'hiver prochain qui m'a beaucoup manqué pendant 2 ans.
17: Ok, les Alpes, aux Arcs.
3: Les Arcs, la Plaine, la Rosière, Val d'Isère, les Menuires, Valto.
6: Il fera moins chaud du coup.
19: J'ai vu à Valto, je suis rentré en luge.
3: Donc et on a un projet d'ailleurs avec Petit Bobo de chez vous d'aller faire quelques dates ensemble cet hiver aussi.
6: Très bien.
17: C'est qui fait les saisons lui aussi, Très bien, parfait, hâte d'être à la rentrée pour voir tout ça. D'ici la rentrée, je crois qu'on voulait parler un petit peu politique. En ce moment, il y a trop à faire. C'est ce que tu voulais évoquer tout à l'heure. Et le temps de parole, c'est maintenant, c'est à toi.
3: Ouais, déjà, je voudrais en premier déjà remercier, féliciter aussi tous ces jeunes sons de système. Mmh. Pour moi, le premier que j'ai créé, ça remonte à une trentaine d'années, qui était Facom, en fait. C'était c'est 98. Donc,
19: garantie
3: il y a
19: 20, à vie.
3: 28 ans, donc. Ça perdure, ça existe toujours et force à eux, force à vous. Il y a un combat à faire aujourd'hui, un vrai combat politique contre cette vieille droite réac qui nous gouverne. Le centre Macron, le centre, pour moi, c'est le centre extrême. Donc, on est vraiment sur des gens qui n'aiment pas la jeunesse, qui n'aiment pas les musiques alternatives, les cultures différentes. J'ai pas envie d'écouter Sardou toute la journée, je suis désolée, mais c'est ce qui nous pend au nez.
17: Oui.
3: Donc, c'est important, je pense, aujourd'hui, de se mobiliser.
17: Absolument.
3: Et je voulais raconter une petite anecdote où j'ai organisé le. Deuxième, enfin normalement c'est troisième, mais bon, il y a Poitiers qui compte pas grand-chose, mais deuxième Technival de France et d'Europe. En 94, à Millau, avec mon ami Coco, on avait eu 3000 personnes à l'époque. Moi, j'étais montée à la première Criminal Justice Bill avec 1500 flyers. Il y a 1500 Anglais qui sont descendus. Ça a été le début où Bedlam, Desert Storm, Vox Populi ont suivi les spirales et sont venus justement en France en 94. Je voulais dire que le paysan qui nous avait accueillis à l'époque a eu beaucoup d'emmerdes en 94. Ses subventions ont été sucrées. Il a eu des emmerdes pendant des années à cause de nous avoir accueillis alors que c'était un terrain privé. Donc la répression dure depuis 94. Alors aujourd'hui, ils ont créé les lois pour vraiment stigmatiser, mettre les gens en prison, ce qu'on n'avait pas non plus à l'époque. Mais à l'époque, ils tapaient directement chez les gens qui nous accueillaient, donc les paysans. Et je pense qu'il y a un combat qui est important à mettre en place, avec des discussions, avec des tables rondes, savoir comment en fait pouvoir poser le combat dans les bons sens, pouvoir se fédérer tout en restant aussi intègre à nos convictions. Ça, c'est très important aussi de les garder. Donc je voulais faire ce petit clin d'œil aujourd'hui et remercier cette jeunesse qui perdure, qui continue à faire perdurer ce mouvement qu'on a créé il y a longtemps et je pense qu'il n'est pas prêt de s'arrêter. Hein. Donc,
17: voilà. Force à eux, t'as bien raison. Force
3: à eux. Et si j'ai un petit truc à vous dire, en plus les jeunes, là, c'est lisez Vernon Subutex de numéro 3 de Despentes, en fait, Virginie Despentes, où elle part justement sur ce délire de la rêve, où il y a un peu un effondrement sociétal et c'est la musique qui sauve la société, en fait, et je pense que c'est très bien de lire ce bouquin, en fait. Hein, donc,
17: ok. Merci pour la recommandation. Ouais.
0: Merci. Beauté José Bové.
17: Merci Cécile, merci beaucoup. On est à la Lodeva aujourd'hui, c'est le lieu qui nous accueille. Ouais. On voulait aussi donner la parole, parce que c'est quand même un lieu assez artistique, il y a beaucoup de choses et tout. Donc on a Romain qui est avec nous. Romain, le patron de la Lodeva, qui va vous présenter un petit peu son lieu, parce qu'ici, ben, c'est autant une brasserie, c'est autant un bar. Là, on est dans le patio de la Lodeva. Heureusement, on est à l'ombre, hein, quand même. Romain, comment vas-tu? Bonjour.
7: Ah, écoute, ça va, bien.
17: Merci d'être
7: avec nous. Alors, je voulais juste me permettre de dire que je ne suis pas préparé forcément à l'exercice de discussion live comme ça, pardon. Et que j'aurais pas forcément les mêmes facilités à m'exprimer que Cécile l'a fait juste avant moi. Mais voilà, du coup, écoutez, Lodeva, c'est un projet qui tient la route depuis 5 ans maintenant. Quasiment exactement 5 ans, le 11 juin 2021, on a monté le truc.
17: Ok.
7: Voilà, c'est avant tout une microbrasserie. Le projet, c'est autour du produit, voilà, de... Voilà, moi je me suis formé à cette chose-là et voilà, l'idée c'est que voilà, la bière c'est l'aspect central du projet et puis ensuite on essaye de faire toute une série de choses qui impliquent voilà, énormément d'énergie diverses et variées, essayer d'avoir c'est compliqué de parler comme ça. Et puis d'avoir une réflexion culturelle aussi, une implication. Qu'est-ce qu'on propose aux gens pour qu'on est là et pas juste. Enfin voilà, c'est un lieu de vie. Ouais, et puis voilà, on y met du cœur, de l'envie. Voilà, on est là quoi. Voilà. Bon, je sais pas si je peux en dire beaucoup plus.
17: Mais... Non, ce que tu veux. L'idée, c'est de présenter
0: la carte.
17: Tu fais.
0: 2 euros là.
17: Non, mais c'est vrai que ça fait déjà 5 ans que tu as ouvert. C'est vrai que ça passe vite. Ouais. Hein, je rappelle les débuts. Mais ouais, les années passent vite. Et longue vie à la Lodeva, ça continue encore.
3: C'est quoi ta programmation? Les gens que tu as accueillis.
7: De quoi?
3: La programmation, les gens que tu as accueillis.
7: Ah, c'est assez divers. C'est assez varié. On essaye d'être assez éclectique. De chercher un peu. Ouais. Après, on fait pas mal de techno et d'électro, c'est sûr. On a eu. Dont je te parlais, Elisa, dont je te parlais tout à l'heure. Qu'est-ce qu'on a eu? Mélusine, voilà. Ah, Mélusine.
8: Jeff aussi.
0: Dealing,
7: carrément, ouais.
0: Je crois que
7: vous savez mieux que moi qui est passé, finalement.
0: Je crois que c'était copain.
7: Il y a Thibaut qui est. Alors, Thibaut, peut-être qu'on pourrait le réveiller, parce qu'il paraît qu'il ronfle comme un gros.
17: Il se repose, il a beaucoup travaillé avant.
7: Ça
0: fait 2 ans qu'il fait son anniversaire.
7: Il nous a fait une belle soirée pour son anniversaire d'ailleurs.
0: Ah, c'était très bien.
7: Ah, aux vacances de février dernier. Là, c'était un sacré événement.
0: Magnifique. Cool. Ça a été magnifique. Je me suis perdu dans l'ODEV. J'ai régalé.
7: Après, on a eu d'autres radios. Il y a eu Stereo Gang notamment.
17: Oui.
7: Qui serait pas malvenu qu'ils viennent récupérer leur matériel d'ailleurs.
17: Petit message à l'équipe.
7: Il y en a là ou pas?
17: Non.
7: Il n'y a que toi, mon beau. Putain. Rovinka voilà, et compagnie. Quoi.
17: C'est ça. On les embrasse bien sûr, Vinka. Joël et toute la bande. Il y a Bernie quand même qui est là, qui est pas loin quand même. On peut se reposer sur Bernie peut-être. Bernie, non, je plaisante. Bon, merci Romain.
7: Avec plaisir.
17: Merci beaucoup d'avoir présenté ce lieu et surtout, merci de nous accueillir parce carrément. Que chaque fois qu'on vient ici, on est toujours ravis, on est toujours très bien accueillis et c'est toujours très agréable. Le lieu est magnifique, on est vraiment bien. Tom n'était jamais venu, j'ai dit, tu vas voir, tu vas adorer. Le passion, on est vraiment bien. Voilà, merci Romain. Merci les Golden. Merci les Goldos, les amis. On se retrouve en septembre pour la rentrée du Golden Radio Show.
3: La date.
17: Toujours sur le Radio Campus Montpellier. Alors, j'ai pas encore la date, on n'a pas.
3: Ouais, ça va dépendre de la rentrée, de la programmation.
17: Ça va dépendre de la rentrée. En général, c'est pas la première semaine.
3: On n'a pas regardé le planning.
17: c'est pas la première semaine de septembre, c'est souvent un petit peu après, le planning va être fait. Donc merci à nos invités, Nikita, Cécile Facom, qui sont là. On va retrouver tout à l'heure en DJ set. Merci les Golden, les Goldos, les amis, passez un bel été. Tout de suite, on va s'écouter un petit titre.
1: Est-ce que je peux dire un petit truc par rapport au direct, par rapport à ceux qui veulent écouter, donc nos artistes futurs qui vont jouer? Donc, on est en direct sur Radio Campus, c'est ça, à partir de maintenant? Ok.
17: Oui.
1: Donc, voilà. Donc, pour tous ceux qui veulent nous écouter depuis la radio, sur la fréquence...
17: 102.2.
1: Donc, n'hésitez pas à nous rejoindre au bord de la piscine, au frais, et à écouter cette belle ambiance musicale que vous nous proposons. Voilà.
8: Mais ceux qui ne sont pas à Montpellier, le 102.2, ils ne l'ont pas.
1: Eh bien, on rebondit sur le lien.
17: On va poster un lien sur le groupe pour le faire.
1: Internet, sur les réseaux sociaux, donc Facebook, Insta. Ou Radio Campus.
17: Montpellier.fr/nous-écouter.
19: Et on vous enverra une carte postale.
1: Donc voilà, donc c'est pas fini.
17: Exactement. Je rappelle le programme des DJ set. On va avoir notre cher Zota en live de 19 à 20h.
1: Oh là là.
17: Ensuite, à 20h15, ce sera le Baron of Mishmash qui prendra la suite jusqu'à 21h30, où Nikita prendra le relais jusqu'à 23h. Et Cécile Facom de 23h à minuit 30.
1: Le closing.
17: Voilà les amis.
1: Bravo.
17: Allez, tout de suite un petit titre, le temps de l'installation du live de...

0: sont-ils ici? Et pourquoi des clowns? Ce ne sont pas des clowns. Ce sont des animaux venus d'un autre monde et qui ont l'air de clowns. Je ne sais pas, moi. C'est peut-être des anciens astronautes qui sont venus sur notre planète il y a des siècles. Et c'est de là qu'ils ont eu l'idée de s'habiller en clowns.
1: Alors pourquoi ils sont pas drôles? Leur planète est peut-être en train de mourir? Leur soleil a disparu et ils cherchent une autre planète pour vivre?
0: Ou alors ils se servent de nous pour des expériences, pour nous disséquer et nous étudier. Dans ce cas, ils sont intelligents. Alors pourquoi ils ne communiquent pas avec nous? Ils pourraient nous parler au lieu de nous tuer.
1: Psst! Peut-être qu'ils se promènent dans la galaxie et qu'ils se sont arrêtés pour manger une glace.

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vous sentez fatigué. Vous ne désirez rien d'autre qu'un long et profond sommeil. Je vais compter à rebours à partir de 5. 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